0: Vous aussi, vous avez connu Fan 2 avec Séverine Ferrer sur la 6?
1: Bienvenue dans Fan 2.
0: Eh ouais. Eh ben nous aussi. 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

0: préférez grandit avec Goldorak et l'inspecteur Gadget.
1: Et là qui va là.
0: Ah, on est dans la zone des quinquas. 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

0: bonjour et bienvenue. Vous écoutez le plus grand morning de la Loire. Il est 6h.
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0: Allez, bienvenue. Et oui, je suis heureux autant que la nature qui se réhydrate un petit peu depuis cette nuit. Bienvenue dans le plus grand morning de la Loire. 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Je vous souhaite la bienvenue dans un instant. On va parler télé, la téloche des années 90, des années 2000, pourquoi pas 2010. On va parler de vos émissions disparues. On en parle dans un instant. Puis on fera un point météo avec Valentin Barthévian pour les hits. Maneskin, Begin, ça arrive tout de suite, juste après ça. 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

0: Valentin me rejoint. Comment ça va, Valentin, ce matin?
1: Ça va très bien, et toi, Christophe?
0: Ça va super, merci beaucoup. On parle de télé aujourd'hui, et comme on aime bien dans le plus grand morning de la Loire, un petit flashback sur la télé d'hier. Quelle émission télé vous rappelle de bons souvenirs? Une émission qui aurait disparu. Alors vous partez très loin dans les années, on va nous citer comme Pierre ou Isabelle, le théâtre de Bouvard, le petit théâtre de Bouvard pour Évilloire. C'est au théâtre ce soir, et plus petite, la piste aux étoiles, la dernière séance avec Eddie Mitchell, nous dit Jean-Claude, ou la séquence du spectateur. Caroline est plutôt la team Interville, l'école des fans ou Mystère. C'était une émission sur le paranormal. Tu regardes beaucoup la télé, t'es plutôt de ta génération à regarder
1: je regarde pas beaucoup la télé, non.
0: Est-ce que t'as quand même une émission, pas tout de suite, on en parlera tout à l'heure, une émission?
1: Oui, j'en ai quand même une que je regardais beaucoup quand j'étais petit en rentrant de l'école avec mon grand-père.
0: Ah là là, on va découvrir tout ça. J'en ai une ou deux aussi, un peu nostalgique. Elle est d'Ushuaïa le vendredi soir avec Nicolas Hulot. Certainement une émission qui a contribué à nourrir ma passion de l'aviation, parce que Nicolas Hulot était un fan de ce qu'il volait. On en parle ce matin, la télé d'hier. Quelle émission télé vous rappelle de bons souvenirs? Vous réagissez sur les réseaux sociaux. Il pleut, est-ce qu'il va pleuvoir toute la journée, Valentin? On spoil?
1: Ouais, on peut spoiler malheureusement toute la journée.
0: Alors heureusement pour la nature, par contre.
1: Oui, heureusement pour la nature.
0: Je pense que la nature se réjouit ce matin. Je pense à nos fairways de golf qui ce matin sont en extase. La météo arrive, ce sera juste après Temper City. Voici Self-Aware. Je vous souhaite un bon début de journée. Vous écoutez le plus grand morning de la Loire. Soyez les bienvenus. Il est 6h08.

0: Allez, on fait le point météo sur cette journée de jeudi, Valentin.
1: Aujourd'hui, on aura encore de la pluie, hein. Vous le voyez sur globalement toute la journée. On devrait quand même avoir quelques éclaircies cet après-midi. Côté température, préparez la veste, hein, parce que les températures baissent par rapport à hier. On devrait seulement atteindre les 12 degrés pour les maxi à Saint-Etienne, 13 à Feur et à Bouin-sur-Lignon, 14 à Saint-Galmy, à Roanne et à Charlieu, 15 degrés à Montbrison et jusqu'à 17 degrés seulement à Saint-Pierre-de-Beuf. Demain, ça devrait être un tout petit peu mieux pour terminer la semaine. Météo France n'annonce pas de pluie.
0: Eh bien, merci beaucoup Valentin. On te retrouve à 6h30 pour l'actualité du jour. Les petites infos, elles, arrivent juste après Superfunk. Voici Lucky Star.
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8 octobre, bonne fête aux Pélagies. Je ne sais pas s'il y en a beaucoup. En tout cas, bonne fête à vous. Et justement, ce matin, on parle de la télé d'hier. Ça tombe bien, je vais vous mettre un petit extrait juste pour que vous ayez l'air dans la tête toute la journée.

lancé il y a 44 ans. C'était le 8 octobre 1982. L'émission qui est d'abord diffusée le vendredi soir, qui s'appelle Coco Boy, avec déjà le bébé show où les hommes politiques deviennent des marionnettes d'animaux. C'est une tête du célèbre Kermitterrand. Et puis il y avait aussi le sketch de la Playmette autour de Stéphane Collaro, Guy Montagnier, Jean Roucas, Martin Lamotte, Claire Nadeau. Et puis s'ajoutent les Coco Girls, dont la plus célèbre d'entre elles, Sophie Favier. C'est 2 ans plus tard que l'émission est remplacée par Cocorico Cowboy, une quotidienne diffusée à 19h40, avec toujours le bébé Chou, qui devient une émission à part entière et qui, elle, restera à l'antenne jusqu'en 1995. Allez, on n'a rien à se mettre sous la dent concernant la SS en raison de cette longue trêve jusqu'à ce week-end. Eh bien, revenons sur ce 8 octobre 1950. Ça fait toujours du bien de se le dire. Marseille, bon alors, Marseille gagne dans le chaudron, ça c'est pas la bonne nouvelle, mais attendra 37 ans avant de regagner. L'OM ne gagnera plus un match de championnat à Geoffroy Guichard pendant près de 37 ans. Il faudra attendre le 28 mars 87 et une victoire 1-0 pour voir Marseille s'imposer chez les Verts. Donc une victoire, mais qui sera la dernière pendant bien longtemps. La citation, plutôt le bon mot du jour: quand la batterie de son téléphone atteint 1%, l'homme découvre le véritable sens de l'urgence.

0: peut-être d'effleurer un petit point sur l'actualité locale. C'est à 6h30.
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0: Valentin Barthélion. Bonjour Valentin.
1: Bonjour Christophe, bonjour à tous.
0: À la une, la saison débutera le 19 décembre.
1: Ouais, gros retournement de situation hier après-midi. Le département de la Loire a annoncé la réouverture de la station de Chalmazel qui avait fermé l'hiver dernier. Contraintes budgétaires obligent. Ce sera une reprise dite, je cite, évolutive. Seul l'espace débutant sera ouvert dès la mi-décembre. Des tests doivent encore être réalisés sur le principal télésiège. On vous a mis toutes les informations sur activeradio.com. Eux vont continuer de se mobiliser aujourd'hui. D'après nos confrères du Pays Rouennais, les élèves de la coordination interlycéenne ont décidé d'organiser une manifestation à Rouen, un mouvement annoncé comme pacifiste dans le centre-ville au départ du lycée Albert Thomas à 10h pour aller vers la sous-préfecture de Rouen. En parlant de la mobilisation lycéenne, le Premier ministre Sébastien Lecornu a pris la parole hier. Les forces de l'ordre n'ont pas pour instruction d'affronter les lycéens, c'est ce qu'il a notamment déclaré, en annonçant également que la plateforme ouverte par le gouvernement pour donner la parole aux élèves avait permis de faire remonter plus de 40 000 contributions.
0: Dans le reste de l'actualité, certaines crèches stéphanoises vont être perturbées aujourd'hui.
1: Ouais, la raison, il y a une grève dans le secteur de la petite enfance pour dénoncer des conditions qui se dégradent. Une manifestation est organisée place Jean Jaurès à 10h30. Les crèches Grenette et Minoucha seront fermées toute la journée. D'autres crèches stéphanoises comme celle de la Comédie, Ribombelle ou encore Petit Manuchard vont fonctionner partiellement. Vous avez toutes les infos sur le site de la ville de Saint-Étienne. Lui aurait poignardé trois de ses proches. On vous en parlait sur Active en début de semaine. L'homme soupçonné d'avoir agressé au couteau des membres de sa famille à Rive-de-Gier a été repéré à Givors dans le Rhône voisin lors d'un banal contrôle routier. Atteint de troubles psychiatriques, il avait blessé à l'arme blanche ses parents et sa sœur rue de Plaisance jeudi dernier dans la soirée.
0: Ce week-end, le 47e rallye Montbrisonnais s'associe à France Alzheimer Loire.
1: Ouais, pour l'opération Les Aidants dans la course en France, c'est plus de 2 millions d'habitants qui accompagnent un proche atteint d'Alzheimer. L'objectif, sensibiliser le public et récolter des fonds pour offrir du répit aux familles lors de ce rallye. Louis-Jean Villard, président de l'ASA du Forêt, nous présente le cadre de cette épreuve.
2: Sur le plan du parcours et des infrastructures, on a repris ce qui avait bien marché les deux années précédentes. On n'a pas apporté de modifications ou vraiment à la marge. C'est la même épreuve. Par contre, on rappelle qu'on a toujours ce partenariat avec Octobre Rose pour les équipages 100% féminins. Nous en avons trois au départ. Et puis, on a cette année en plus un partenariat avec l'association France Alzheimer et plus particulièrement la section de la Loire France Alzheimer qui veulent mettre en avant le rôle des aidants, symbolisé par le couple pilote-copilote. Le pilote étant aidé par son copilote, comme les gens qui souffrent de cette maladie d'Alzheimer sont aidés par leur entourage. Donc, on a un équipage dont la voiture sera entièrement aux couleurs de France Alzheimer et ils auront également un stand auprès de nous.
1: Louis-Jean Villard, président de l'ASA du Forêt, au micro de Matteo Suza. Et puis en foot, on l'a appris hier, elles auront un match amical ce week-end, les filles de l'AS Saint-Etienne, exemptes de compétition le week-end dernier, dans l'attente de leur prochain match de seconde ligue face à Metz, prévu le samedi 17 octobre. Les joueuses de Yannick Chandiou vont affronter le Montpellier FC demain à 15h30 à Chabeuil.
0: Et on termine par la météo de ce jeudi, Valentin.
1: Eh bien, on va avoir de la pluie encore toute la journée. On devrait quand même avoir quelques toutes petites éclaircies cet après-midi. Côté température, il fait plus froid que les jours précédents. On va atteindre seulement les 12 degrés pour les maxi à Saint-Etienne, 13 à Feur et à Bouin-sur-Lignon, 14 à Rouen et à Charlieu, 15 à Montbrison et jusqu'à 17 degrés à Saint-Pierre-de-Beuve. Demain, ça devrait être un peu mieux. Pour terminer la semaine, Météo France n'annonce pas de pluie.
0: Merci beaucoup. Et comme me le demande mon pote Eric, qu'est-ce que tu fais le Montbrisonnais comme à la belle époque? C'est vrai que j'avais fait le Montbrisonnais avec une AXN1 aux couleurs, tu sais quoi, d'Active Radio.
1: Ah, j'en étais sûr.
0: Bon, mais j'avais.
1: Bah, tu peux le refaire. Hein.
0: Ouais, non, ça c'est du passé. Et j'avais pas forcément fait briller puisque j'avais terminé dernier du rallye.
1: Bon, c'est la participation qui compte.
0: Voilà, j'avais eu un petit problème au départ d'une spéciale et je suis resté en rade un quart d'heure, ce qui explique pourquoi j'ai terminé dernier. Bon. Donc non, mon poteau Eric, je ne suis pas au départ du Montbrisonnais cette année. Merci Valentin. On te retrouve tout à l'heure à 7h pour la suite des Riviera et Michael Moore, Ryan Lewis, Can't Hold Us.
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1: Wouh ! Allez, bienvenue dans le plus grand morning de la Loire. Et en ce 8 octobre, on va parler de visite présidentielle dans la Loire, puisque le 8 octobre 2013, c'est le président François Hollande qui était venu pour un déplacement officiel dans la Loire, d'abord à Rouen. C'est d'ailleurs là que tout a été préparé, au Greta. Une visite présidentielle préparée presque en secret. Quelques jours seulement, la responsable administrative avait reçu un appel de la sous-préfecture sans comprendre qu'elle allait recevoir le président de la République. Donc ça avait été un gros branle-bas de combat, préparation avec installation des micros, moquettes, cloisons et salles de repli. Alors j'ai cherché un petit peu, et bien il y a peu de visites présidentielles recensées dans les archives municipales. À Saint-Étienne, par exemple, 4 visites seulement présidentielles. Albert Lebrun, c'était en 1933. Charles de Gaulle était venu en 48. Valéry Giscard d'Estaing en 86. Et François Mitterrand en 87. Voilà, donc peu de visites présidentielles quand même dans notre département. Dans un instant, le taroscope de Stéline. Et pour la suite des hits, voici Dua Lipa avec Houdini.

0: et vous devez aujourd'hui vous plier aux contraintes financières qui vous sont imposées. Cela vous permettra de redresser la situation. Taureau, écoutez votre ressenti en toutes circonstances. Il vous signale une foule d'informations très utiles, des indications précieuses. Les Gémeaux, eh bien, si vous avez trouvé la solution à votre problème, n'hésitez pas à mettre tout en œuvre pour faire avancer votre situation différemment. Les Cancers, votre entourage sera à l'origine du changement déconcertant qui va vous combler de joie. Cela vous illuminera votre comportement. Les Lions, si vous avez des intentions téméraires, votre sens du devoir vous en détournerait sans doute et ce serait mieux ainsi. Réfléchissez. Les Vierges, envisagez la vie avec philosophie est votre décision, alors agissez pour que l'avenir en soit ainsi. Balance, vous faites des projets en vue de renouveler votre situation ou d'occasionner un changement radical dans le domaine professionnel. Scorpion, votre situation connaît actuellement une expansion qui vous autorise à agir pour obtenir des profits intéressants. Les Sagittaires, il sera nécessaire de faire des choix, de prendre des résolutions et peut-être de faire des sacrifices utiles en la circonstance. Les Capricornes, malgré les avertissements qui vous auront été donnés, vous aurez encore tendance à laisser faire les choses. Secouez-vous. Les Verseaux, l'arrivée d'une personne dans votre domaine professionnel va avoir une importance capitale pour votre situation. Quel soulagement! Enfin, les Poissons, eh bien, après avoir mis un terme à certaines situations, vous retrouvez un équilibre pleinement épanouissant. Voici la citation qu'a choisie Stéline aujourd'hui. Elle est signée Oscar Wilde. Pour retrouver sa jeunesse, il n'y a qu'à recommencer ses folies.
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0: Dualipa qui me rappelle la très bonne soirée de vendredi dernier au Zénith avec ce chouette spectacle Génération. Céline, aujourd'hui on parle des émissions TV d'avant. Quelle émission TV vous rappelle de bons souvenirs? Une émission que vous regardiez mais qui aurait disparu. Valentin, t'as une émission dont tu te souviens?
1: Oui, moi c'est le Juste Prix. Pas les dernières versions, mais les premières avec. Je sais pas si c'est les premières, mais avec Vincent Lagaffe, moi celle que j'ai connue. Et j'avoue, j'étais accro à cette émission en rentrant de l'école, je jouais toujours. J'aimais bien essayer de trouver le prix à la fin là.
0: Ce qui me marquait, gamin, c'était le Tyrol, le petit Tyrolien qui montait, qui tombait. Il existait encore dans la nouvelle version.
1: Dans la nouvelle version, je sais pas trop, parce que du coup, je l'ai pas regardé. Pour moi, c'était mauvais, je le dis clairement.
0: D'accord.
1: Donc voilà, je voulais que Vincent Lagaffe revienne.
0: Et moi, je sais pas pourquoi, je me souviens de ce petit Tyrolien. Ça évoque pour moi le Juste Prix. Mais oui, j'avais oublié cette émission. Moi, je me souviens d'Ushuaïa le vendredi soir avec Nicolas Hulot. Et puis, toujours fan d'aviation, il y avait Pégase. C'était la seule émission qu'il y a eu sur l'aviation avec le regretté Bernard Chabert qui présentait cette émission. Et vous, vous nous parlez beaucoup d'Interville quand même avec Guy Lux. Jacques Martin, le dimanche, le petit rapporteur, l'école des fans, nous dit René. Qu'est-ce qu'on nous évoque aussi? Interville, l'école des fans, mystère pour Caroline ou encore la dernière séance pour Jean-Claude. Merci Valentin, tu as certainement réveillé des souvenirs auprès des auditeurs. On en parle ce matin sur les réseaux, dans un instant les infos qui arrivent juste après ça et puis il y aura Bruno Mars on My Soul.
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0: 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Il est 7h. Et voici un point sur l'actu locale avec Valentin Barthévion, bonjour.
1: Bonjour Christophe, bonjour à tous.
0: À la une, skier dans la Loire, c'est de nouveau possible.
1: Et après une fermeture la saison dernière, la station de Chalmazel va rouvrir ses pistes, l'annonce a été faite hier. Une réouverture évolutive dans un premier temps, puisque seul l'espace débutant devrait être ouvert. Les débutants qui sont justement devenus la cible de la station pour cette nouvelle saison, comme en témoigne Valérie Goutfard, le maire de Chalmazel.
2: Alors aujourd'hui, une station comme Chalmazel est faite pour les familles, pour les scolaires, pour les centres sociaux, les centres de loisirs. C'est notre clientèle déjà de base. Donc voilà, l'espace front de neige permet déjà d'accueillir ce public et goûter à la neige pour des enfants, pour des familles. C'est ce qui plaît, de goûter l'esprit commune de montagne, l'esprit du ski alpin. Il y a toute une émulsion qui se fait dans les commerces, dans l'ambiance d'un territoire. Et c'est ce que les gens qui viennent en meublé de tourisme nous demandent. Et voilà. Voilà, c'est des sensations, c'est des expériences. Comme tout à chacun, quand on part dans un coin, et bien voilà, c'est une expérience neige qu'on peut offrir à des publics qui n'ont pas forcément les moyens et l'envie d'aller dans les grandes stations alpines qui sont relativement très chères et très impersonnelles, quoi.
1: Un des propos recueillis par Matteo Suza, la commune a mis 150 000 euros sur la table dans ce dossier. La station ouvrira donc le 19 décembre prochain. Vous avez toutes les infos sur activeradio.com. Une drôle d'arrestation pour les policiers de Saint-Étienne. Dans la nuit de dimanche à lundi, la BAC est intervenue place Fourneyron suite à l'intrusion d'un quadragénaire dans une boulangerie. Le suspect a été retrouvé non pas en train de voler la caisse ou du matériel, mais en train de manger des gâteaux. Souffrait-il d'hypoglycémie? La question reste en suspens. Il a été interpellé à 1h du matin, déjà condamné pour des faits similaires. Il sera convoqué prochainement pour vol.
0: Les lycéens vont une nouvelle fois se mobiliser à Rouen aujourd'hui.
1: Ouais, d'après le Pays Rouennais, la coordination interlycéenne a décidé d'organiser une manifestation à Rouen, un mouvement annoncé comme pacifiste dans le centre-ville, au départ du lycée Albert Thomas à 10h pour aller vers la sous-préfecture de Rouen. Dans le reste de l'actualité, certaines crèches stéphanoises vont être perturbées aujourd'hui. La raison, il y a une grève dans le secteur de la petite enfance pour dénoncer des conditions qui se dégradent. Une manifestation est d'ailleurs organisée place Jean Jaurès à Saint-Étienne aujourd'hui à 10h30. Les crèches Grenette et Minoucha seront fermées toute la journée. D'autres crèches comme celle de la Comédie, Ribambelle ou encore Petit Manuchard vont fonctionner partiellement. Vous avez toutes les infos sur le site de la ville de Saint-Étienne et sur notre site activeradio.com.
0: C'est un forum dédié aux personnes expérimentées.
1: Ouais, pour valoriser leur parcours et faciliter la reconversion. Le forum Les Rencontres de l'expérience et de l'emploi vers une nouvelle vie professionnelle est organisé aujourd'hui à Roche-la-Molière à la salle de l'Obsis. Ça se passe de 9h jusqu'à 13h aujourd'hui. L'accès est gratuit, c'est ouvert aux 45 ans et plus. Au programme, vous allez pouvoir rencontrer des entreprises locales et assister à des mini-conférences sur des dispositifs d'accompagnement. Et puis on termine par un mot de foot. On l'a appris hier, elles auront un match amical ce week-end. Les filles de l'AS Saint-Etienne dispensées de compétition le week-end dernier déjà et dans l'attente de leur prochain match de seconde ligue face à Metz prévu le samedi 17 octobre. Les joueuses de Yannick Chandiou vont affronter le Montpellier FC. Ce sera demain à 15h30 à Chabeuil.
0: La nature se réjouit, vous peut-être un peu moins. Voici la météo du jour.
1: Ouais, effectivement, on va avoir de la pluie encore une fois toute la journée, avec quand même des éclaircies. Hein. Cet après-midi, c'est ce qu'annonce en tout cas Météo France. Côté température, préparez la veste, les températures baissent par rapport à hier. On va atteindre seulement les 12 degrés pour les maxi à Saint-Etienne, 13 à Feur et à Bouin-sur-Lignon, 14 à Saint-Galmy, à Rouen et à Charlieu, 15 degrés à Montbrison et jusqu'à 17 degrés dans le sud du département, du côté de Saint-Pierre-de-Beuf.
0: Merci beaucoup Valentin, on te retrouve tout à l'heure à la nuit. Dans un instant, on jouera ensemble pour gagner les dernières places pour aller au showcase de Mentissa demain à Rouen. On va jouer dans un instant. Avant cela, il y aura Bruno Mars, Oh My Soul et Doja Cat avec Esmi Moore.
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2: Et bienvenue dans le plus grand morning de la Loire. Valentin, on parlait ce matin, je sais que vous aimez le rallye. C'est le Mont-Brisonnais ce week-end à pas louper. Ça se passe samedi et dimanche avec la mythique montée de Mont-Sémiol ou la belle spécial de Sauvin au programme avec du beau spectacle. Il y a Jean-Marie Coq au départ, David Salanon, Thibaut Cellier, Pascal Clairet pour les caïds. Et puis les potes, on parlait de Jean-Pierre Hugon qui roulera aux couleurs des aidants dans la course pour Alzheimer Loire. Les amis, Rémi Coureur et Delphine, il a bien bossé. Rémi, il sera bien au départ avec la Mitsu Lancer et Vauneuf. Il y aura notre Hervé Rérocreux qui roulera pas avec sa Gordini mais désormais sa BMW. Donc eh bien profitez de ce beau spectacle. Je sais que vous aimez le rallye dans la Loire et le Mont-Brisonnais c'est ce week-end. Il va conclure la saison et c'est full hein, au niveau des inscriptions. En tout cas, soyez prudents, respectez bien, mais ça vous le savez, les zones réservées aux spectateurs. Et ne loupez pas le spectacle, c'est samedi et dimanche. Plus d'infos sur activeradio.com dans la rubrique agenda. Nous sommes fiers d'annoncer ce rallye Mont-Brisonnais. Dans un instant, je vous permets de jouer pour gagner vos passes pour le showcase de Mentissa. Mais avant cela, voici Doja Cat, très très bon. Ça s'appelle Kiss Me More. Je vous souhaite un bon début de journée. Il est 7h07.

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1: Vous voulez assister à ce showcase privé, rencontrer l'artiste, vous aurez un moment après le showcase pour faire des photos, pour discuter avec elle. Une petite question de sélection après The Voice, de quel artiste Mentissa assure-t-elle les premières parties? Est-ce qu'elle a fait les premières parties de Stromae ou de Vianney? C'est moi qui suis au standard, je vous attends maintenant et je vous souhaite bonne chance.
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1: Et j'accueille Anne de Saint-Jean-Bonnefonds ce matin. Bonjour Anne.
2: Bonjour, bonjour.
1: Bienvenue à toi, je te laisse te présenter. Tu fais quoi dans la vie, Anne?
2: Alors moi, je suis infirmière.
1: D'accord, très bien. Et tu bosses où?
2: Je bosse pour un centre de gestion.
1: D'accord, très très bien. Bah écoute, je te souhaite la bienvenue dans le plus grand morning de la Loire. Tu connais bien Mentissa?
2: Oui, j'aime bien. Ma fille aussi, c'est une grande fan.
1: Eh ben voilà, c'est l'occasion de passer un bon moment avec elle. Vendredi, ce sera la foire du Rouennais. Petite question assez évidente quand on connaît un minimum Mentissa près The Voice. De quel artiste Mentissa sur-t-elle les premières parties?
2: Est-ce que c'est Vianney, hein?
1: Ben oui, Vianney, exactement. Elle a assuré les premières parties. C'est comme ça qu'elle a débuté sa grande carrière. C'était la petite protégée de Vianney. Ils collaborent d'ailleurs toujours ensemble. Eh ben Anne, je te dis à demain. Eh ben Anne, je te dis à demain, tu seras avec nous.

0: Lewis Capaldi dans un instant, DJ Goja, Jason Derulo, Michiko, juste après ça.
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18: 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Et ce matin, du monde encore sur la RN 88, bouché à partir de Firminy, bouchon jusqu'à Saint-Étienne. Ça commence à se remplir sur la rocade ouest et notamment au sommet au niveau de Roche-la-Molière, du monde également sur la bretelle d'Axe RN 88 à 72 et puis pas mal d'attentes ce matin sur la D498 en arrivant sur le rond-point d'Andrézieux.
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0: Un nouveau point sur l'actu local avec Valentin Barthévian. Bonjour Valentin.
1: Bonjour Christophe, bonjour à tous.
0: À la une, c'est une excellente nouvelle pour les skieurs.
1: Oui, la station de Chalmazel va rouvrir dès le 19 décembre. Fermée la saison dernière, on va pouvoir rechausser les skis pour une ouverture dite évolutive, comme nous l'explique Jordan Da Silva, le président du conseil d'exploitation de Chalmazel.
2: C'est une ouverture évolutive, c'est-à-dire que l'on démarre par un petit bout de la station, si je peux utiliser ce terme, la partie débutante. Si les conditions météo, les conditions de l'eau, les conditions techniques avec le télésiège, les conditions clients aussi, parce qu'il nous faut des clients, le permettent, on pourra augmenter l'ouverture de la station. Mais cela se fera au quotidien, au fil de l'eau, de manière pragmatique. On fait tout pour ouvrir, c'est-à-dire que la décision, c'est l'ouverture. Mais si il fait 15 degrés, il n'y aura pas de neige. Mais vous pourrez profiter de la nature. Vous pourrez profiter de la location. Vous pourrez profiter des food trucks. Vous pourrez profiter des balades. Mais s'il n'y a pas de neige, il n'y a pas de neige. Mais la décision est prise d'ouvrir.
1: Un des propos recueillis par Mathéo Suzan. Vous a mis plus d'informations sur notre site internet activeradio.com. Eux vont continuer de se mobiliser aujourd'hui. D'après le Pays Rouennais, les élèves de la coordination interlycéenne ont décidé d'organiser une manifestation à Rouen, un mouvement annoncé comme pacifiste dans le centre-ville au départ du lycée Albert Thomas à 10h pour aller vers la sous-préfecture de Rouen. En parlant de la mobilisation lycéenne, le Premier ministre Sébastien Lecornu a pris la parole hier soir. Les forces de l'ordre n'ont pas pour instruction, d'affronter les lycéens. Ce qu'il a notamment déclaré en annonçant également que la plateforme ouverte par le gouvernement pour donner la parole aux élèves avait permis de faire remonter plus de 40 000 contributions.
0: Dans le reste de l'actualité, certaines crèches stéphanoises vont être perturbées aujourd'hui.
1: Oui, parce qu'il y a une grève dans le secteur de la petite enfance pour dénoncer des conditions qui se dégradent. Une manifestation est organisée d'ailleurs place Jean Jaurès à 10h30. Les crèches Grenette et Minoucha seront fermées toute la journée. D'autres crèches comme celle de la Comédie, Ribambelle ou encore Petit Manuchard vont fonctionner partiellement. On vous a mis toute la liste des crèches impactées sur activeradio.com. Il aurait poignardé 3 de ses proches. On vous en parlait sur Active en début de semaine. L'homme soupçonné d'avoir agressé au couteau des membres de sa famille à Rive-de-Gier a été repéré à Givors dans le Rhône voisin lors d'un banal contrôle routier. Atteint de troubles psychiatriques, il avait blessé à l'arme blanche ses parents et sa sœur rue de Plaisance jeudi dernier dans la soirée. Et puis en foot, on l'a appris hier, elles auront un match amical ce week-end. Les filles de l'AS Saint-Etienne, exemptes de compétition le week-end dernier, dans l'attente de leur prochain match de seconde ligue face à Metz, prévu le samedi 17 octobre. Les joueuses de Yannick Chandiou vont affronter le Montpellier FC demain à 15h30 à Chabeuil.
0: Voici la météo pluvieuse du jour, Valentin.
1: Oui, on aura de la pluie sur globalement toute la journée. On devrait quand même avoir des petites éclaircies cet après-midi. C'est ce qu'annonce Météo France. Côté température, eh bien, ça baisse un petit peu. On devrait seulement atteindre les 12 degrés pour les maxis à Saint-Etienne, 13 à Feur et à Bouin-sur-Lignon, 14 à Rouen et à Charlieu, 15 degrés à Montbrison et jusqu'à 17 degrés à Saint-Pierre-de-Veuve. À noter que demain, ça devrait être un petit peu mieux pour terminer la semaine. Météo France n'annonce pas de pluie.
0: Merci Valentin. Après les infos, bien les petites infos du jour arrivent. Ce sera après Teddy Swims. Voici Mr. Know It All.
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0: petites infos du jour. Bonjour.
1: Bonjour et bienvenue, nous sommes le jeudi 8 octobre, c'est la fête au Pélagime, mais plus commun aux Morganes. Les Morganes qui se distinguent principalement par leur grand sérieux, leur détermination et leur sens du devoir. Ce matin, en thème du jour, on parle des émissions TV disparues. Bah, ça tombe bien parce que le 8 octobre 82, il y a une émission qui arrivait sur le petit écran sur TF1. Et je vous passe un petit extrait, vous allez avoir l'air dans la tête toute la journée. Est-ce que vous vous souvenez de ça ?

0: C'était Stéphane Collaro qui lançait le 8 octobre 44 Coco Boy, d'abord le vendredi soir sur TF1 avec le Bébé Show. C'était un peu les guignols, t'as connu les guignols?
1: Okay, oui, voilà. Bien sûr, ouais.
0: C'était des marionnettes d'animaux. Il y avait par exemple le célèbre Kermit Mitterrand, qui était une grenouille qui représentait le président Mitterrand. Mm-hmm. Il y avait le sketch de la Playmate, et justement après, l'émission est devenue quotidienne et on a retrouvé les Playmates et les Coco Girls, celles qui chantaient ça, ce mec est tout much, dont Sophie Favier, une émission culte qui s'est appelée Corico Coco Boy en 1984 au lieu de Coco Boy. Voilà, un grand moment de la télé française que l'on célèbre ce matin. Et puis en 1950, tiens, j'ai quelque chose pour toi. Le 8 octobre, alors c'est une à la fois bonne et mauvaise nouvelle, Marseille s'impose à Geoffroy Guichard.
1: Mauvaise nouvelle.
0: Ouais, mais ils n'auront pas gagné pendant 37 ans. Ça a été la dernière victoire, ils ont attendu 37 ans les Olympiens avant de regagner à Geoffroy Guichard. Il faudra attendre le 28 mars 1987. Donc du 8 octobre 1950 au 28 mars 1987, disette dans le chaudron.
1: Oh, ça leur a fait les pieds. Hein. Ah, voilà. Ça c'est beau, ouais.
0: Ça c'est beau. La citation du jour, le bon mot plutôt du jour. Quand la batterie de son téléphone atteint 1%, l'homme découvre le véritable sens de l'urgence. Et voici le retour des hits avec Green Day, Boulevard of Broken Dreams. Juste après, on retrouvera le taroscope de Stéline. À tout de suite.

0: de Stéline. Bélier, vous devez aujourd'hui vous plier aux contraintes financières qui vous sont imposées. Cela vous permettra de redresser la situation. Taureau, écoutez votre ressenti en toutes circonstances. Il vous signale une foule d'informations très utiles, des indications précieuses. Les Gémeaux, si vous avez trouvé la solution à votre problème, n'hésitez pas à mettre tout en œuvre pour faire avancer votre situation différemment. Cancer, votre entourage sera à l'origine du changement déconcertant qui va vous combler de joie. Cela illuminera votre comportement. Lion, si vous avez des intentions téméraires, votre sens du devoir vous en détournerait sans doute et ce serait mieux ainsi. Réfléchissez. Vierge, envisagez la vie avec philosophie et votre décision. Alors agissez pour que l'avenir en soit ainsi. Balance, vous faites des projets en vue de renouveler votre situation ou d'occasionner un changement radical dans le domaine professionnel. Scorpion, votre situation connaît actuellement une expansion qui vous autorise à agir pour obtenir des profits intéressants. Sagittaire, il sera nécessaire de faire des choix, de prendre des résolutions et peut-être de faire des sacrifices utiles en la circonstance. Capricorne, malgré les avertissements qui vous auront été donnés, vous aurez encore tendance à laisser faire les choses. Secouez-vous. Les Verseaux, l'arrivée d'une personne dans votre domaine professionnel va avoir une importance capitale pour votre situation. Quel soulagement. Enfin, Poissons, après avoir mis un terme à certaines situations, vous retrouvez un équilibre pleinement épanouissant. Aujourd'hui, Stéline a choisi une phrase signée Oscar Wilde. Sa citation est la suivante. Pour retrouver sa jeunesse, il n'y a qu'à recommencer. C'est folie.
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0: À la quête à l'instant sur la radio de la Loire. C'était Orelsan. Allez, bienvenue dans le plus grand morning de la Loire, le 8 octobre. Ça tombe bien, on célèbre cette date aujourd'hui. C'était en 2013, le président François Hollande s'est déplacé dans la Loire, une visite présidentielle préparée en secret avec le Greta de Roanne, quelques jours seulement avant sa visite qui était tenue secrète. Eh bien, une responsable administrative reçoit un appel à la sous-préfecture, une préparation rapide, d'où l'idée de rechercher un petit peu l'avenue des présidents dans la Loire. Bah, ils sont presque tous venus. Le dernier en date, Emmanuel Macron, c'était en 2021. François Hollande, on en parlait tout à l'heure. En 2013, Sarkozy, visite de l'entreprise des transports Vialon et déjeuner à Vauche. Il est passé à la Fouillouse et à Vauche, c'était en 2011. Jacques Chirac, 2001 et 2006, notamment 2006 pour le France-Chine au stade Geoffroy Guichard. François Mitterrand a effectué plusieurs déplacements, notamment en 87 avec la visite de la fameuse muraille de Chine. Valéry Giscard d'Estaing en 86, sa visite présidentielle est attestée par le livre d'or des archives municipales de Saint-Etienne. Charles de Gaulle, alors lui, il a fait une grande tournée présidentielle dans la Loire. Il a été élu président le 8 janvier 1959, et 6 mois plus tard, il est venu. Alors là, il a fait pas mal de communes, Montbrison, Vauche, La Fouillouse, Roche, La Molière, Le Chambon-Feugerolles, Firmini, Saint-Chamond, Rive-de-Gier, c'est ce que j'ai selon mes informations. Et alors, l'information la plus surprenante, c'est que même Louis-Napoléon Bonaparte, alors ça c'est pas récent, c'était en 1852, un voyage présidentiel avant le rétablissement de l'Empire. Il avait traversé Rouen avant de regagner Saint-Étienne. Voilà, je trouvais que c'était assez sympa de vous parler de ça ce matin à l'occasion de la célébration de ce 8 octobre 2013 et de l'avenue de François Hollande. Offenbach, Star Sailor, Four to the Floor, c'est le retour d'Hits dans un instant et on fera également un point sur vos conditions de circulation. À tout de suite. En tout cas, soyez prudents, il pleut ce matin. Bref, vous en êtes rendu compte.
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0: Steve Futé.
1: Ah, c'est très compliqué ce matin. La circulation, notamment tout autour de Saint-Etienne, tout semble à peu près bloqué ou ralenti. Ça commence dès la 498 où il faudra attendre un petit quart d'heure avant de rejoindre la 72 si vous venez de Saint-Marcelin. La 72 est bien chargée en direction de Saint-Etienne. Le bouchon qui se poursuit ensuite bien plus loin jusqu'au stade de Méon. Beaucoup de monde sur la RN 88 ce matin encore. Il faudra compter 23 minutes de temps de trajet entre Firminy et Saint-Etienne et un bouchon qui se prolonge en tout cas jusqu'au virage de Terre-Noire. Beaucoup de monde du coup à l'arrêt dans la descente du col de la République, et si vous venez de Lyon, bouchon au niveau de Rive de Gier jusqu'à Grand-Croix, puis une entrée compliquée sur la ville de Saint-Etienne, bouchon qui débute au niveau de la Chabure. Soyez prudents et patients ce matin.
0: 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Bonne route.

0: début de journée à l'écoute du plus grand morning de la Loire. Il est 8h. Voici les infos locales avec Valentin Barthévion. Bonjour Valentin.
1: Bonjour Christophe, bonjour à tous.
0: À la une, skier dans la Loire, c'est de nouveau possible.
1: Et après une fermeture la saison dernière, la station de Chalmazel va rouvrir ses pistes. L'annonce a été faite hier. Une réouverture évolutive dans un premier temps, puisque seul l'espace débutant devrait être ouvert. Des débutants qui justement sont devenus la cible de la station pour cette nouvelle saison, comme en témoigne Valérie Goutfard, le maire de Chalmazel.
2: Alors aujourd'hui, une station comme Chalmazel est faite pour les familles, pour les scolaires, pour les centres sociaux, les centres de loisirs. C'est notre clientèle déjà de base. Donc, l'espace front de neige permet déjà d'accueillir ce public et goûter à la neige pour des enfants, pour des familles. C'est ce qui plaît, de goûter l'esprit commune de montagne, l'esprit du ski alpin. Il y a tout qui est dans les commerces, dans les courses. Ça, c'est des sensations. Moyens et l'envie d'aller dans les grandes stations alpines qui sont relativement très chères et très impersonnelles. Quoi.
1: Un des propos recueillis par Mathéo Suza, la commune a mis 150 000 euros sur la table dans ce dossier. La station rouvrira le 19 décembre prochain. Vous avez toutes les infos sur activeradio.com. Une drôle d'arrestation pour les policiers de Saint-Étienne. Dans la nuit de dimanche à lundi, la BAC est intervenue place Fourneyron suite à l'intrusion d'un quadragénaire dans une boulangerie. Le suspect a été retrouvé non pas en train de voler la caisse ou du matériel, mais en train de manger des gâteaux. Souffrait-il d'hypoglycémie ? La question reste en suspens. Il a été interpellé à 1h du matin, déjà condamné pour des faits similaires. Il sera convoqué prochainement pour vol.
0: Les lycéens vont une nouvelle fois se mobiliser à Rouen aujourd'hui.
1: D'après le Pays Rouennais, la coordination interlycéenne a décidé d'organiser une manifestation à Rouen, un mouvement annoncé comme pacifiste dans le centre-ville au départ du lycée Albert Thomas à 10h. Pour aller vers la sous-préfecture de Rouen. Dans le reste de l'actualité, certaines crèches stéphanoises vont être perturbées toute la journée. La raison, il y a une grève dans le secteur de la petite enfance pour dénoncer des conditions qui se dégradent. Une manifestation est d'ailleurs également organisée à Place Jean Jaurès à 10h30. Les crèches Grenette et Minoucha seront fermées toute la journée. D'autres crèches comme celle de la Comédie Ribombelle ou encore Petit Manuchard vont fonctionner partiellement. On vous a mis toutes les infos sur activeradio.com.
0: C'est un forum dédié aux personnes expérimentées.
1: Ouais, pour valoriser leur parcours et faciliter la reconversion. Le forum Les Rencontres de l'expérience et de l'emploi vers une nouvelle vie professionnelle est organisé aujourd'hui à Roche-la-Molière à la salle de l'Opsis. Ça se passe entre 9h et 13h. L'accès est gratuit. C'est ouvert aux 45 ans et plus. Au programme, vous allez pouvoir rencontrer des entreprises locales et assister à des mini-conférences sur des dispositifs d'accompagnement. Et puis on termine par un mot de football. On l'a appris hier, elles auront un match amical ce week-end. Les filles de l'AS Saint-Etienne dispensées de compétition le week-end dernier et dans l'attente de leur prochain match de seconde ligue face à Metz prévu le samedi 17 octobre. Les joueuses de Yannick Chouandieu vont affronter le Montpellier IFC demain à 15h30 à Chabeuil.
0: Et on passe à la météo du jour, Valentin.
1: Encore de la pluie aujourd'hui, même si on pourrait avoir quelques petites éclaircies cet après-midi. La pluie va continuer de nous accompagner. Côté température, il fait un petit peu plus froid. On va atteindre seulement les 12 degrés pour les maxis à Saint-Etienne, 13 à Feur et à Bouin-sur-Lignon, 14 degrés à Saint-Galmier, à Rouen et à Charlieu, 15 degrés à Montbrison et jusqu'à 17 degrés dans le sud du département, notamment à Saint-Pierre-de-Beuf.
0: Merci Valentin. C'est cocasse quand même le casse de la boulangerie pour manger des gâteaux en pleine nuit. Balance un nom d'une personne qui aurait bien fait ça, manger des gâteaux comme ça dans une boulangerie en pleine nuit. T'as pas de nom qui te vienne comme ça à l'esprit
1: Non, toi
0: Non, je suis pas très sucré. Marc, j'en ai quelques-uns.
1: Non, Anthony Perel, je pense.
0: Anthony Perel.
1: Ouais, qui fait les infos l'après-midi, je pense que c'est un gourmand.
0: J'ai du mal, je réfléchis. Peut-être ma frangine et Quentin. Allez, voilà, ça en fait deux. Et vous, je suis sûr que dans votre voiture, vous vous dites, bah, tiens, lui, je pense qu'elle aurait, ou elle aurait bien cassé une boulangerie pour manger des gâteaux. Offenbach, Star Sailor, c'est le retour des hits avec Fall to the Floor.
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1: Ah oui, bienvenue dans le plus grand morning de la Loire. Ok pour l'animation, pour le standard, je suis un peu moins à mon aise. J'ai pas réussi à nous transférer Maxime de la Fouillouse qui doit jouer ce matin au quiz expresso. Vous me pardonnerez, on va attendre avec impatience le retour d'Elisa. En tout cas, si vous voulez jouer avec nous au quiz expresso, avec toujours 5 points d'ailleurs pour Caroline. Si vous voulez jouer demain, vous pouvez vous inscrire au standard. Vous pouvez également aller sur activeradio.com dans la rubrique émission, jeu, quiz expresso, plus grand morning de la Loire. Bref, vous allez trouver facilement le formulaire. Du coup, j'ai l'occasion d'en profiter pour saluer notre partenaire qui, toute cette saison, avec le quiz expresso, vous offre cette morning box bien gourmande. 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Je vous donne rendez-vous demain, et ce sera d'ailleurs la dernière, le dénouement de la semaine. On saura si c'est Caroline ou vous qui remportez cette morning box. Voici un bon titre, Take That, souvenez-vous, ça s'appelle Back for Good, et moi je vous souhaite un bon début de journée à l'écoute de la radio de la Loire. Soyez prudents si vous êtes sur la route, c'est compliqué ce matin, il y a des bouchons et puis il pleut, soyez prudents et patients.

0: me rejoindre. Tu parlais ce matin justement du Montbrisonnais avec cet équipage, les aidants dans la course et le rallye, ouais, qui défend deux causes cette année, Octobre Rose, bien évidemment, et qui aide l'association Alzheimer France Loire avec les aidants dans la course. J'aime bien ce parallèle d'ailleurs, pilote, copilote, un peu le même que malade et aidant. J'avais envie, t'aimes le rallye toi Valentin un petit peu?
1: J'avoue pas spécialement, non.
0: Pas spécialement, donc t'es plutôt dans la team foot. J'ai envie de poser la question demain, team rallye avec le Montbrisonnais ou team foot avec le retour des Verts dans le chaudron?
1: Je pense que je connais le maximum de réponses qu'il y aura.
0: Attention, la Loire est une terre de rallye. La Loire est une terre de rallye, tu le sais.
1: Et bah, c'est plus... surtout une terre de foot.
0: Ah ouais, mais le rallye.
1: J'aimerais bien savoir, ouais, franchement.
0: En tout cas, le Montbrisonnais, c'est full au niveau des inscriptions. Ils ont encore fait le plein. Il va y avoir du beau monde. Jean-Marie Cuoc, tu connais quand même?
1: Non.
0: Il sera au volant de la C4 WRC. Il y a David Salanon, Sébastien Thierry avec une Skoda Fabia. Il y aura Thibaut Sellier, Pascal Clairet, ça c'est les gros. Puis je salue quand même les potes, hein, Hervé Réaucreux qui roulait avec sa Gordini qui est désormais en BM. Mon pote JP Eugon qui aura la voiture, les aidants dans la course. Et puis un couple de potes, Rémi et Couvreur et Delphine, sa copilote et sa femme. Il a bien bossé Rémi, la Mitsu Lancer Evo sera finalement bien au départ de ce rallye. Un rallye que j'avais fait, et oui, aux couleurs d'Active Radio, dis-moi.
1: Ça c'est fort.
0: À l'époque j'animais le grand blind test, on avait mis au départ la X N1. J'avais fini dernier. J'avais fait une très très bonne montée de mon sémiol, attention, dans ma classe. Par contre, j'ai eu une panne de carbu.
1: Carburant ?
0: Ouais, de carburateur.
1: Ah, d'accord, ok. Ce que j'allais dire, c'était. Sinon, j'ai oublié de mettre de l'essence, quoi. Je sais que c'est cher en ce moment, mais.
0: Non, j'avais eu un problème, donc je m'étais arrêté juste 2 mètres après le départ. Et je suis arrivé dernier, mais j'avais fait le Montbrisonnais. Voilà, bon souvenir de cet ex aux couleurs d'Active Radio. Si les boss d'ailleurs veulent bien me responsoriser, je peux repartir. Max et Romain.
1: Ça serait bien, hein.
0: Ouais, ce serait cool. Et tu me fais le copilote?
1: Je suis pas sûr qu'on va aller bien loin, hein. Franchement, je suis pas spécialiste dans ce genre de choses, mais si tu veux, on peut essayer.
0: Allez, on va essayer de se faire. Il faudrait qu'on s'en fasse une un jour. Un événement, bien évidemment, Active Radio. Vous retrouvez toutes les infos sur ce Montbrisonnais sur notre site internet activeradio.com dans la rubrique Agenda. Dans un instant, je copilote les infos. Ce sera 8h30. Avant cela, voici Imagine Dragons avec Waves.

0: Imagine Dragons Raves à suivre. Eva sur la piste, ça arrive dans un instant. Juste avant de retrouver les infos à 8h30 avec Valentin Barthévian.
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1: Ah là là, c'est assez compliqué, mes pauvres, ce matin sur les routes, et notamment autour de Saint-Etienne, pas mal d'attentes. Que ce soit sur l'A72 ou la D498, quand vous arrivez au niveau d'Andrézieux, ça coince également dans la descente de l'A72 en direction de Saint-Etienne. Beaucoup de monde pour faire dans l'ordre sur la rocade ouest depuis Roche-la-Molière. Beaucoup de monde sur la 47 si vous venez de Lyon. Ça coince après Rive-de-Gier jusqu'à la Grand-Croix. Ça coince aussi avant même la Chabure pour rejoindre l'A72. Sur cette même A72 dans l'autre sens, bouchon à partir du tunnel de la Terrasse jusqu'à quasiment la sortie pour Lyon. Et puis bien évidemment sur la RN88. Avant Firminy, nous avons un bouchon et nous avons également des bouchons un petit peu plus loin. Également compliqué au bas du col de la République. Bref, ce matin, il va falloir être prudent et patient. Attention, il pleut, ça vous en êtes rendu compte. Soyez bien prudent sur la route.
0: 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Hello.

0: Il est 8h30, voici un nouveau point sur l'actu avec Valentin Barthévian. Bonjour Valentin.
1: Bonjour Christophe, bonjour à tous.
0: À la une, les lycéens continuent leur mouvement aujourd'hui.
1: Oui, on vient de l'apprendre à l'instant. D'après nos informations, les lycées Étienne Mimard et Claude Fauriel à Saint-Étienne sont encore bloqués ce matin. Il y a des élèves devant, les forces de l'ordre sont à nouveau sur place. Il n'y aura pas cours aujourd'hui, les parents ont reçu un message. Eux aussi seront dans la rue. D'après le Pays Rouennais, les élèves de la coordination interlycéenne ont décidé d'organiser une manifestation à Rouen, un mouvement annoncé comme pacifiste dans le centre-ville au départ du lycée Albert Thomas à 10h ce matin pour aller en direction de la sous-préfecture de Rouen.
0: En parlant de la mobilisation lycéenne, le Premier ministre Sébastien Lecornu a pris la parole hier.
1: Ouais, les forces de l'ordre n'ont pas pour instruction d'affronter les lycéens. C'est notamment ce qu'il a déclaré en annonçant également que la plateforme ouverte par le gouvernement pour donner la parole aux élèves avait permis de faire remonter plus de 40 000 contributions. Dans le reste de l'actualité, c'est une excellente nouvelle pour les skieurs. La station de Chalmazel va rouvrir dès le 19 décembre, fermée la saison dernière. On va pouvoir rechausser les skis pour une ouverture dite, je cite, « évolutive », comme nous l'explique Jordan Da Silva, le président du conseil d'exploitation de Chalmazel.
2: C'est une ouverture évolutive, c'est-à-dire que l'on démarre par un petit bout de la station, si je peux utiliser ce terme, la partie débutante. Si les conditions météo, les conditions de l'eau, les conditions techniques avec le télésiège, les conditions clients aussi, parce qu'il nous faut des clients, le permettent, on pourra augmenter l'ouverture de la station. Mais cela se fera au quotidien, au fil de l'eau, de manière pragmatique. On fait tout pour ouvrir, c'est-à-dire que la décision, c'est l'ouverture. Mais si il fait 15 degrés, il n'y aura pas de neige, mais vous pourrez profiter de la nature, vous pourrez profiter de la location, vous pourrez profiter des food trucks, vous pourrez profiter des balades. Mais s'il n'y a pas de neige, il n'y a pas de neige. Mais la décision est prise d'ouvrir.
1: Un des propos recueillis par Mathéo Suzan. On vous a mis plus d'informations sur notre site internet activeradio.com.
0: Certaines crèches stéphanoises vont être perturbées aujourd'hui.
1: Ouais, la raison, il y a une grève dans le secteur de la petite enfance pour dénoncer des conditions qui se dégradent. Une manifestation est organisée place Jean Jaurès à 10h30. Les crèches Grenette et Minoucha seront fermées toute la journée. D'autres crèches comme celle de la Comédie, Ribambelle ou encore Petit Manuchard vont fonctionner partiellement. Là encore, on vous a mis toutes les infos sur activeradio.com. Lui aurait poignardé 3 de ses proches. On vous en parlait sur Active en début de semaine. L'homme soupçonné d'avoir agressé au couteau des membres de sa famille à Rive-de-Gé a été repéré à Givors dans le Rhône voisin lors d'un banal contrôle routier. Atteint de troubles psychiatriques, il avait blessé à l'arme blanche ses parents et sa sœur rue de Plaisance jeudi dernier dans la soirée. Et puis on termine par un mot de foot. On l'a appris hier, elles auront un match amical ce week-end. Les filles de l'AS Saint-Etienne, exemptes de compétition le week-end dernier et dans l'attente de leur prochain match de seconde ligue face à Metz prévu le samedi 17 octobre. Les joueuses de Yannick Chandiou vont affronter le Montpellier FC. Ce sera demain à 15h30 à Chabeuil.
0: C'est une bonne nouvelle pour les fairways de golf, un peu moins pour vous peut-être aujourd'hui, il pleut.
1: Ah, c'est une bonne nouvelle pour quand il pleut pour les
0: joueurs
1: de golf.
0: Ah bah oui, du coup l'herbe va revenir.
1: Ah, d'accord. Bon bah effectivement, c'est une excellente nouvelle parce qu'il va
0: pour
1: pleuvoir
0: pour la nature en général.
1: Tout oui, c'est vrai, il va pleuvoir toute la journée même si on devrait avoir quelques petites éclaircies cet après-midi. Côté température, il fait un petit peu plus froid que les jours précédents, 12 degrés seulement pour les maxi à Saint-Étienne, 13 à Feur et à Bouin-sur-Lignon, 14 à Saint-Galmy, à Rouen et à Charlieu, 15 à Montbrison et jusqu'à 17 degrés à Saint-Pierre de Boeuf. À noter que demain, ça devrait être un peu mieux pour terminer la semaine puisque Météo France n'annonce pas de pluie.
0: Merci beaucoup Valentin. Dans un instant, on va parler de Playmate. Ouais, c'est pour teaser un petit peu. Les petites infos du jour arrivent dans un instant après Taylor Swift, Shake It Off.
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0: petites infos du jour. Bonjour.
1: Bonjour, nous sommes le jeudi 8 octobre. On va souhaiter une bonne fête aux Pélagies. Ça, il n'y en a pas beaucoup. Vous connaîtrez peut-être plus un Morgane ou une Morgane. C'est la Saint-Morgane. Des personnes qui se distinguent principalement par leur grand sérieux, leur détermination et leur sens du devoir. Aujourd'hui, 8 octobre 82, il y a une émission qui fait partie mythique du PAF français. C'est Coco Boy par Stéphane Collaro, célèbre pour ses playmates et son bébête show. L'émission était diffusée tout d'abord le vendredi soir, le bébête show où les hommes politiques devenaient des marionnettes d'animaux. On se souvient du célèbre Kermit Terrant. Autour de Stéphane Collaro, des grands noms, Guy Montagnier, Jean Roucas, Martin Lamotte, Claire Nadeau, encore. Il y avait des Coco Girls, dont Sophie Favier, et un titre qui va un air que vous allez garder toute la journée, c'était celui-ci. C'est entraînant, Valentin.
2: Ouais. C'est bien de l'époque.
1: Ça, je te l'accorde, l'émission qui est ensuite devenue une quotidienne, c'était tous les soirs à 19h40 sur TF1. D'ailleurs, ce matin, dans le thème du jour, on vous parle de ces émissions disparues. Et je vois Stéphane Perrier qui pleure parce que lui, les playmates de Cory Cowboy, il n'en ratait aucune. En 1950, Marseille gagne dans le chaudron. Ça, c'est une mauvaise nouvelle. Il gagne 2-1 à l'occasion de la 8e journée du championnat. C'était le 8 octobre 1950. Mais par contre, ils n'ont pas gagné dans le chaudron pendant 37 ans. 37 ans de disette, t'imagines ça, Valentin?
2: Ouais, franchement, c'est exceptionnel, ça.
1: Ah ouais, ils n'ont gagné 1-0 que le 28 mars 1987. Je vous propose le bon mot du jour. Il m'a fait marrer. Quand la batterie de son téléphone atteint 1%, l'homme découvre le véritable sens de l'urgence. Tu te sens concerné?
2: Je me sens un peu concerné, c'est vrai.
1: Moi aussi, je dois bien l'avouer. Calvin Harris et les Goulding, c'est le retour des hits. I Need Your Love.

0: Mais ouais.
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2: Et il est l'heure d'accueillir Anthony Perel pour la traîne du jour. Bonjour Anto.
3: Salut Chris, salut Val.
4: Salut.
3: Ça va bien?
2: Ah, ça va,
4: ça va nickel, et toi?
3: Oui, ça va, de quoi on va parler aujourd'hui? Bon, ça va bien?
2: On sait jamais à l'avance.
3: On va parler de la traîne Bébéo. D'après notre excellent stagiaire à la rédac Mathéo, il n'y a que ça sur TikTok actuellement. Ça reprend une expression du candidat de télé-réalité Greg des Marseillais qui appelle tout le monde Bébéo. Je vois Christophe, tu ouvres des grands yeux. Là, ouais. je t'ai déjà perdu.
2: Exactement. Bon,
3: et là, le Bébéo devient une graduation. Genre petit Bébéo, c'est 1 sur 10. Bébéo, la moitié. Et gros Bébéo, un bon 9 sur 10. Vous avez compris le délire jusque-là?
4: Ouais.
3: D'ailleurs, il y avait ça sur les pancartes en manif cette semaine. C'est pour vous dire. 8 millions de vues avec cette vidéo tout de même où il classe des personnalités de télé-réalité.
5: Pas du tout Bébéo.
6: Maïva.
5: Bébéo.
6: Cynthia.
5: Bébéo.
6: Ilan.
5: Petit Bébéo.
6: Naka.
5: Bébéo.
6: Paga.
5: Gros Bébéo. Gros Bébéo. Bébéo. Bébéo.
3: Voilà, on est clairement dans la culture du vide. C'est souvent ça dans la traîne, malheureusement. Bon, des personnes lambda ont repris le truc. Même le compte officiel du top 14 de rugby, hein, tout de même, pour classer les piliers du championnat en fonction s'ils étaient petit bébé ou gros bébé. Bon, là, il y a un petit rapport. Bon, vu que quand j'ai dit ça, j'ai tout dit, on va jouer. Je vous pose une question et vous me dites votre échelle. Question à Valentin. La ponctualité de Christophe les matins.
4: Bébéo.
3: Bébéo. Donc Bébéo, c'est un 5 sur 10.
4: C'est bien.
3: Il est là, il fait le boulot, il est pas trop en avance, pas trop en retard. Question à Christophe. La qualité des infos de Valentin quand les sons passent bien à l'antenne.
2: Bébéo.
3: Bébéo. Voilà. Allez, une à tous les deux pour voir si vous êtes d'accord. Stéphane, notre producteur et sa consommation de café sur une matinée.
2: Gros bébéo.
3: Voilà, la réponse c'était clairement. Il peut nous confirmer, Greg, ce que c'était la réponse?
5: Gros bébéo.
3: Ouais, allez, on va terminer là-dessus parce qu'on va pas balancer sur tout le monde non plus.
2: Merci beaucoup Anthony, on te retrouve prochainement dans la traîne du jour et en podcast sur notre site internet.
3: Ciao.
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1: Les béliers, vous devez vous plier aujourd'hui aux contraintes financières qui vous sont imposées. Cela vous permettra de redresser la situation.
2: Taureau, écoutez votre ressenti en toutes circonstances. Il vous signale une foule d'informations très utiles, des indications précieuses.
3: Les gémeaux, eh bien, si vous avez trouvé la solution à votre problème, n'hésitez pas à mettre tout en œuvre pour faire avancer votre situation différemment.
4: Les cancers, votre entourage sera à l'origine du changement déconcertant qui va vous combler de joie. Cela illuminera votre comportement.
5: Les lions, si vous avez des intentions téméraires, votre sens du devoir vous en détournerait sans doute et ce serait mieux ainsi. Réfléchissez.
6: Les vierges, envisagez la vie avec philosophie et votre décision, alors agissez pour que l'avenir en soit ainsi.
7: Les balances, vous faites des projets en vue de renouveler votre situation ou d'occasionner un changement radical dans le domaine professionnel.
8: Scorpion, votre situation connaît actuellement une expansion qui vous autorise à agir pour obtenir des profits intéressants.
9: Sagittaire, il sera nécessaire de faire des choix, de prendre des résolutions et peut-être de faire des sacrifices utiles en la circonstance.
10: Les Capricornes, malgré les avertissements qui vous auront été donnés, vous aurez encore tendance à laisser faire les choses.
11: Secouez-vous. Les Verseaux, l'arrivée d'une personne dans votre domaine professionnel va avoir une importance capitale pour votre situation.
12: Quel soulagement.
13: Enfin, les Poissons, après avoir mis un terme à certaines situations, vous retrouverez un équilibre pleinement épanouissant.
14: Et pour finir ce taroscope pour lequel j'ai fait pas mal de mauvaises liaisons, voici la phrase du jour choisie par Stéline pour retrouver sa jeunesse. Il n'y a qu'à recommencer, c'est folie.
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10: Et on nous a signalé tout à l'heure un arbre en travers de la route qui bloque la route sur la D105. C'est entre Saint-Martin-l'Estrat et Sertine en Donzy. On revient au sud du département, c'est très compliqué. Je vous le cache pas, ce matin, déjà au niveau d'Andrézieux, lorsque vous venez du péage de Bochette ou de Saint-Marcelin sur la D498, ça bouchonne en descendant en direction de Saint-Étienne. Un bouchon qui va se prolonger quasiment jusqu'après même le stade de Méon, jusqu'au niveau du style. Beaucoup de monde dans l'autre sens également, bien avant la Chabure, ça coince pour rejoindre la 72. Le bouchon qu'il y avait entre Rives de Gier et Grand Lorme semble se dissoudre doucement. Toujours un peu de monde, un petit peu moins que tout à l'heure sur la RN88 entre Firminy et Saint-Étienne. Un bouchon qui se prolonge environ jusqu'au virage de Terre-Noire. Soyez prudents ce matin.
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0: bonne matinée à l'écoute de la radio de la Loire. Il est 9h passé de 2 minutes. Et voici les infos locales présentées par Valentin Barthévion. Bonjour Valentin.
1: Bonjour Christophe, bonjour à tous.
0: À la une, les lycéens continuent leur mouvement aujourd'hui.
1: Ouais, d'après nos informations, les lycées Étienne Mimard et Claude Fourier à Saint-Étienne sont bloqués ce matin. Les forces de l'ordre se sont rendues sur place. Il n'y aura pas cours aujourd'hui. Les parents ont reçu un message. Selon nos confrères du Progrès, il y a eu ce matin des échanges de tirs également entre manifestants et les forces de l'ordre. Au niveau de la place Fourneyron à Saint-Étienne, pas mal de mouvements. Au centre-ville, à Andrézieux également, à Mauriac, il y aurait eu des tirs de mortier. Situation tendue également au lycée Claude Lebois à Saint-Chamond. Eux aussi seront dans la rue tout à l'heure. Les élèves de la coordination interlycéenne ont décidé d'organiser une manifestation à Roanne, un mouvement annoncé comme pacifiste dans le centre-ville, au départ du lycée Albert Thomas à 10h pour aller vers la sous-préfecture de Roanne.
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1: Et après une fermeture la saison dernière, la station de Chalmazel va rouvrir ses pistes. L'annonce a été faite hier. Une réouverture évolutive dans un premier temps, puisque seul l'espace débutant devrait être ouvert. Des débutants qui justement sont devenus la cible de la station pour cette nouvelle saison, comme en témoigne Valérie Goutfard, le maire de Chalmazel.
2: Alors aujourd'hui, une station comme Chalmazel est faite pour les familles, pour les scolaires, pour les centres sociaux, les centres de loisirs. C'est notre clientèle déjà de base. Donc voilà, l'espace front de neige permet déjà d'accueillir ce public et goûter à la neige pour des enfants, pour des familles. C'est ce qui plaît, de goûter l'esprit commune de montagne, l'esprit du ski alpin. Il y a toute une émulsion qui se fait dans les commerces, dans l'ambiance d'un territoire. Et c'est ce que les gens qui viennent en meublé de tourisme nous demandent. Et voilà, c'est des sensations, c'est des expériences. Comme tout à chacun, quand on part dans un coin, et ben voilà, c'est une expérience neige qu'on peut offrir à des publics qui n'ont pas forcément les moyens et l'envie d'aller dans les grandes stations alpines qui sont relativement très chères et très impersonnelles. Quoi.
1: Des propos recueillis par Mathéo Suza. La commune a mis 150 000 euros sur la table dans ce dossier. La station ouvrira le 19 décembre prochain. Vous avez toutes les infos sur activeradio.com. Dans le reste de l'actualité, certaines crèches stéphanoises vont être perturbées toute la journée. La raison, il y a une grève dans le secteur de la petite enfance pour dénoncer des conditions qui se dégradent. Une manifestation est organisée place Jean Jaurès à 10h30. Les crèches Grenette et Minoucha seront fermées toute la journée. D'autres crèches comme celle de la Comédie Ribambelle ou encore Petit Manuchard vont fonctionner partiellement. Vous avez là encore toutes les infos sur notre site internet activeradio.com.
0: C'est un forum dédié aux personnes expérimentées.
1: Ouais, pour valoriser leur parcours et faciliter la reconversion. Le forum, les rencontres de l'expérience et de l'emploi vers une nouvelle vie professionnelle est organisé aujourd'hui à Roche-la-Molière à la salle de l'Opsis. Ça se passe entre 9h et 13h ce matin. L'accès est gratuit au programme. Vous allez pouvoir rencontrer des entreprises locales et assister à des mini-conférences sur des dispositifs d'accompagnement. Et puis on termine par un mot de football, puisqu'on l'a appris hier, elles auront un match amical ce week-end. Les filles de la Saint-Etienne dispensées de compétition le week-end dernier déjà et dans l'attente de leur prochain match de seconde ligue face à Metz prévu le samedi 17 octobre. Les joueuses de Yannick Chandiou vont affronter le Montpellier FC demain à 15h30 à Chabeuil.
0: Et on termine, Valentin, par la météo pluvieuse de ce jeudi.
1: Ouais, on va avoir de la pluie toute la journée, hein, même si on devrait avoir quelques petites éclaircies cet après-midi. Côté température, il fait plus froid que les jours précédents. 12 degrés seulement attendus pour les maxis à Saint-Étienne, 13 degrés à Feurs et à Bouin-sur-Lignon, 14 à Saint-Galmier, à Roanne et à Charlieu, 15 degrés à Montbrison et jusqu'à 17 degrés attendus à Saint-Pierre-de-Beuf.
0: Merci beaucoup, Valentin. Dans un instant, je vous offre vos places pour aller voir le showcase de Mentissa demain à Roanne. Avant cela, voici l'excellent titre de Clan, Café Conron.

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1: 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Je vous attends maintenant au standard.
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0: voilà.
1: Mais oui, on y était.
0: Bon, bah, c'est très bien, hein. C'était, ça valait le coup.
1: Exactement, ouais. Bon. Je pensais pas tout à fait, mais c'était sympa.
0: Ouais, ok. Eh bah, écoute, demain soir, tu seras avec nous. On sera sur place une demi-heure de showcase. Puis après, rencontre avec l'artiste. Vous pourrez prendre des photos,
1: trop
0: passer
1: bien.
0: Un petit moment. Quand même, petite question, mais tu as la réponse. Comment s'appelle le premier album de Mentissa, Enfant difficile ou La vingtaine?
1: La vingtaine.
0: Oui, c'est une bonne réponse. Et bah, Sophie de Villeray, félicitations et je te dis à demain.
1: Merci beaucoup, merci Active.
0: Je t'en prie, bonne journée. Au revoir. Ciao. Voici le retour des Shakira et Maluma avec Agua. On reste dans l'eau.

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2: Futé. Allez, ça s'est un petit peu amélioré au niveau de la circulation. Il nous reste encore quelques difficultés en arrivant sur Saint-Etienne depuis la RN88. Toujours un peu de bouchons sur la bretelle d'accès RN88 à 72. Puis de légers ralentissements en rocade ouest et sur la 72 après le virage de Montréno en direction de la sortie de Lyon.
3: 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Bonne route!
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0: Allez, les 9h30, voici l'essentiel de l'actu en moins d'une minute avec Valentin Barthévion.
1: À la une, les lycées Étienne Humard et Claude Fauriel ont été bloqués ce matin à Saint-Étienne. Les forces de l'ordre se sont rendues sur place. Il n'y aura pas cours, hein. Aujourd'hui, les parents ont reçu un message. Il y a eu des échanges de tirs, hein, entre manifestants et les forces de l'ordre au niveau de la place Fournéron à Saint-Étienne. Pas mal de mouvements en centre-ville. Andrézieux également. À Mauriac, il y aurait eu des tirs de mortier selon le Progrès. Situation tendue également. Au lycée Claude Lebois à Saint-Chamond. Eux aussi seront dans la rue dans quelques minutes. Les élèves de la coordination interlycéenne ont décidé d'organiser une manifestation à Rouen. Un mouvement annoncé comme pacifiste dans le centre-ville au départ du lycée Albert Thomas à 10h pour aller vers la sous-préfecture de Rouen. Dans l'actualité également, certaines crèches stéphanoise perturbée aujourd'hui. La raison, il y a une grève dans le secteur de la petite enfance pour dénoncer des conditions qui se dégradent. Une manifestation est organisée place Jean Jaurès à 10h30 à Saint-Étienne. Les crèches Grenette et Minoucha seront fermées toute la journée. D'autres crèches comme celle de la Comédie Ribombelle ou encore Petit Manuchard vont fonctionner partiellement. Et puis on termine par un mot de sport, on l'a appris hier. Elles auront un match amical ce week-end, les Fidelay Saint-Étienne, exemple de compétition le week-end dernier, dans l'attente de leur prochain match de seconde ligue face à Metz prévu le samedi 17 octobre. Les joueuses de Yannick Chandjou vont affronter le Montpellier FC demain à 15h30 à Chabeuil.
0: Et on termine par la météo pluvieuse de ce jeudi.
1: Ouais, on va avoir de la pluie toute la journée, même si on pourrait avoir quelques éclaircies cet après-midi. Côté température, il fait bien plus froid que les jours précédents. On devrait atteindre seulement les 12 degrés pour les maxi à Saint-Etienne, 13 à Feur, 14 à Rouen et jusqu'à 15 degrés du côté de Montbrison.
0: Mouillé aujourd'hui, vous le saurez comme Anthony Perel. C'est ça, se mouiller pour l'actu. Bon sang, c'est bon. L'actu télé du jour, dans un instant avec toi Valentin. Avant cela, Vamax, Salt et Manon Lisa. Voici le petit pêcheur.

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1: Et voici l'actu télé du jour avec Valentin. On commence par les audiences d'hier soir.
2: C'est TF1 qui termine en tête hier soir avec la fin de la saison 2 de Tracker. Vous étiez 2 480 000. M6 est deuxième avec La France, un incroyable talent. Vous étiez 2 400 000. Et puis c'est France 2 qui est troisième avec la mini-série Sœur. Vous étiez un tout petit peu plus de 2 millions de téléspectateurs.
1: Dans l'actu télé, il y a quoi aujourd'hui ?
2: D'abord, France 3 a annoncé la date de diffusion de Mot de passe. Le jeu culte va faire son retour, présenté par Damien Thévenot. Le principe va rester inchangé, faire deviner un mot à son partenaire en utilisant un autre mot. Le vainqueur du jour reviendra le lendemain pour remettre son titre en jeu. Bref, l'émission sera de retour le 26 octobre. On rappelle que Camissaire avait été écartée après seulement une seule saison de présentation. Elle avait expliqué avoir appris son éviction par la presse. Et puis, France 5 a décidé de bouleverser sa grille des programmes en raison de l'actualité. En effet, la chaîne du service public va proposer le 18 octobre un numéro du magazine En Tension du journaliste et vidéaste Hugo Travers, plus connu sous le nom de Hugo Décrypte. Le magazine sera consacré à la colère des lycéens. Cette émission d'un peu moins de 30 minutes sera diffusée à 20h45. Juste après C'est Politique, la suite, et avant Le Monde en Face.
1: Et je me suis perdu.
2: Et en le programme télé de ce soir, voilà. Sur TF1, on aura le droit à la série dramatique Intraçable sur France 2. C'est l'heure de vérité. Si vous appelez sur France 3, vous tomberez sur la série policière Meurtre. Ah, sur France 4, c'est Misery. Sur France 5, on nous propose un documentaire L'Apocalypse à l'âge du bronze. Et puis sur M6, c'est On n'est pas d'accord.
1: Eh bien, merci beaucoup, Valentin Louane. Secret, ça arrive tout de suite sur la radio de la Loire. Je vous souhaite une bonne matinée. Dans un instant, on conclut l'émission avec l'équipe. Avant cela, il y aura aussi Laurie Neal et Katsai. Bonne matinée. Tu sais.

0: One, Secret à l'instant, à suivre Cat Sai Animal. Puis on s'écoutera un bon vieux titre, Lauryn Hill, Contact My Eyes of You.
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13: Et on refait un point sur vos conditions de circulation qui se sont nettement améliorées par rapport à une matinée difficile que l'on a vécue. Nous avons cependant une difficulté sur le contournement de Saint-Chamond en direction de Saint-Étienne. Enfin, il nous reste une légère perturbation sur la ligne 88 en arrivant sur Saint-Étienne désormais et sur le haut de la Rocade Ouest au niveau de Roche.
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1: Et ainsi s'achève le plus grand morning de la Loire de ce jeudi 8 octobre. Rendez-vous demain pour la dernière de la semaine. Demain, on parlera team rallye ou team foot, puisque deux gros événements ce week-end en sport, le rallye du Mont-Brisonnet et le retour des Verts dans le chaudron. Je connais ton choix, Valentin.
2: Ah bah moi je connais mon choix, je serai au stade.
1: Voilà. Ah,
2: forcément, ça fait longtemps là qu'on n'a pas eu de Ligue 2.
1: Très très bien, moi je vais prendre les deux, même si je ne pourrais pas aller voir ni l'un ni l'autre demain.
2: Ah,
1: on en parle.
2: Ah, tu fais pas le rallye?
1: Non, et je ne vais pas le voir non plus, je ne serai pas là malheureusement ce week-end. Belle journée, dans un instant on te retrouve pour l'info, c'est avec Jérôme, mais juste avant, on va s'écouter Jérémy Frérot. Au revoir, et moi je vous dis au revoir, à demain, belle journée. À l'aube du grand

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1: La suite de votre jeudi matin, c'est maintenant le 10-13, les matins actifs, 10h. On écoutera Vianney, d'or et d'étain. On parlera de la météo, juste après les retours des infos. Maintenant, c'est avec Valentin Barthévian. Bonjour Valentin.
2: Bonjour Jérôme, bonjour à tous. À la une, plusieurs débordements à Saint-Étienne ce matin. Les lycéens se sont à nouveau mobilisés. Les lycées Étienne Mimard et Claude Fauriel ont été bloqués. Des individus ont notamment tenté de mettre le feu à la façade d'Étienne Mimard. Les forces de l'ordre se sont rendues sur place. Il n'y aura pas cours. Aujourd'hui, les parents ont reçu un message. Il y a eu aussi ce matin des échanges de tirs entre manifestants et les forces de l'ordre en centre-ville de Saint-Étienne. Et pour Active, Anthony Perel, vous êtes sur place.
3: Oui Valentin, petite matinée de tension à Saint-Étienne avec quelques heures entre les lycéens mobilisés et les forces de police. Un blocus a été organisé assez tôt ce matin du côté du lycée Étienne Mimard qui est désormais désert puisque les policiers bloquent les entrées qui mènent à l'établissement qui avait déjà été saccagé jeudi dernier. Actuellement on assiste à un jeu du chat et à la souris entre les lycéens, pour la plupart cagoulés et vêtus de noir, et les forces de l'ordre. Les premiers jettent des projectiles, souvent des bouteilles de verre puisqu'un conteneur a été renversé tout à l'heure en direction des deuxièmes qui ont répliqué avec du gaz lacrymogène pour disperser la foule. Les heures sont concentrées pour l'instant dans l'hypercentre-ville de Saint-Étienne.
2: Merci Anthony Perel, on vous laisse reprendre votre souffle. Vous êtes en direct du centre-ville de Saint-Étienne. André Zu également à Mauriac, il y aurait eu des tirs de mortier, situation tendue. Également au lycée Claude Lebois à Saint-Chamond, selon nos confrères du Progrès. Notez que les élèves de la coordination interlycéenne ont décidé d'organiser une manifestation à Rouen, un mouvement annoncé comme pacifiste dans le centre-ville au départ du lycée Albert Thomas pour aller vers la sous-préfecture de Rouen. Dans le reste de l'actualité, la saison débutera le 19 décembre. Retournement de situation hier après-midi, le département de la Loire a annoncé la réouverture de la station de Chalmazel qui avait fermé l'hiver dernier, contrainte budgétaire oblige. Ce serait une reprise dite évolutive. Seul l'espace débutant sera ouvert dès la mi-décembre. Des tests doivent encore être réalisés sur le principal télésiège. On vous a mis toutes les informations sur activeradio.com. Certaines crèches stéphanoises perturbées aujourd'hui. La raison, il y a une grève dans le secteur de la petite enfance pour dénoncer des conditions qui se dégradent. Une manifestation est organisée à place Jean Jaurès à 10h30. Les crèches Grenette et Minoucha sont fermées toute la journée. D'autres crèches, comme celle de la Comédie, Ribambelle ou encore Petit Manuchard, vont fonctionner partiellement. C'est un forum dédié aux personnes expérimentées pour valoriser leur parcours et faciliter la reconversion. Le forum Les Rencontres de l'Expérience et de l'Emploi est organisé aujourd'hui à Roche-la-Molière, à la salle de l'Opsi. Ça se passe jusqu'à 13h. L'accès est gratuit au programme. Vous allez pouvoir rencontrer des entreprises locales et assister à des mini-conférences sur des dispositifs d'accompagnement. On vous a mis là encore toutes les infos sur activeradio.com. Et puis, on termine par un mot de foot, puisqu'on l'a appris hier, elles auront un match amical ce week-end. Les filles de l'AS Saint-Etienne, dispensées de compétition le week-end dernier dans l'attente de leur prochain match de seconde ligue face à Metz, prévu le samedi 17 octobre. Les joueuses de Yannick Chandiou vont affronter le Montpellier FC. Ce sera demain à 15h30 à Chabeuil.
1: Et Valentin, on enchaîne avec la météo. Ça donne quoi pour aujourd'hui, pour ce jeudi?
2: On va avoir de la pluie toute la journée, de la grisaille également. Ce matin notamment, puisque cet après-midi, d'après Météo France, on devrait avoir quelques éclaircies, mais la pluie ne nous lâchera pas. Côté température, préparez la petite veste pour sortir, puisque les températures baissent par rapport à hier. On va seulement atteindre les 12 degrés pour les maxi à Saint-Etienne, 13 à Feur et à Bouin-sur-Lignon, 14 à Saint-Galmier, à Rouen et à Charlieu, 15 à Montbrison et jusqu'à 17 degrés à Saint-Pierre-de-Beuf. Une veste avec une capuche, vous l'avez compris, c'est mieux puisqu'il va pleuvoir. Demain, ça devrait être un peu mieux pour terminer la semaine. Météo France n'annonce pas de pluie.
1: Merci beaucoup Valentin, qu'on retrouvera bien évidemment tout à l'heure. 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Belle matinée avec le retour de tous les hits de la Loire. Avant Keisha, ça sera Vianney et d'or et d'étain. Belle matinée, bon jeudi.
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C'était Keisha avec TikTok. Salut tout le monde, bienvenue dans les Matins Actifs. Je vous souhaite une excellente matinée. Je suis ravi de vous accompagner jusqu'à 13h. Nous sommes jeudi aujourd'hui. En direction la fin de semaine et surtout J-1 avant le Showcase Ultra Privé de Main

0: à arriver dans les dernières questions de sélection. Alors si vous avez envie de gagner vos deux places pour ce moment ultra privilégié avec Mentissa, il faudra être au taquet comme on dit. De mon côté, j'ai tous les hits de la Loire pour accompagner votre jeudi matin. Il y aura notamment Bad Bunny avec Nueva Yol sur Active. Bienvenue.
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Laurine avec Tattoo sur Active, la radio de la Loire. Sélection Gold Active qui nous ramène en 2002 avec un hit qui est resté 12 semaines dans les meilleures ventes de singles en France. C'est Jennifer maintenant avec Au Soleil.

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2: Bon jeudi, c'est parti pour une nouvelle heure de Hit partout dans la Loire. Nous écouterons Joseph Kamel et Vita avec Jamais. Juste avant, on fait un petit détour par vos hits des sorties, tout ce qu'il y a à faire autour de chez nous. C'est l'Active Agenda avec Sandra, bonjour.
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4: Salut à tous, on débute avec du foot. Et oui, après une trêve de 3 semaines, la Ligue 2 est de retour avec la 8e journée. Et ce match ASS Rodez, ce samedi à 20h au stade Geoffroy Guichard. Objectif, garder la tête du championnat. Et puis on continue avec la fête de la bière, ce samedi 10 octobre à l'embarcadère de Saint-Just-Saint-Rambert. Dès 18h, découvrez des bières de 5 brasseurs de la Loire et de la cidrerie du Pilat, accompagnée de 3 food trucks. Côté musique, Ellipsis ouvrira la soirée à 19h30 avec son univers pop-rock et jazz, suivi à 21h45 de Kalan et son rock celtique. Une soirée festive à partager en famille ou entre amis, mais attention, l'abus d'alcool est dangereux pour la santé. Et puis on continue avec le motocross de la Fouillouse, ce dimanche de 7h30 à 18h30. Venez assister à la finale du championnat de Ligue Auvergne-Rhône-Alpes de motocross au terrain du Grand Breuil de la Fouillouse, au programme des courses pour les jeunes pilotes en 50, 65 et 85 cm3, mais aussi le trophée Massif Central pour les pilotes plus expérimentés. Buvette et petite restauration sur place. Et on prend la direction de la Vogue des Noix à Firminy. La Vogue des Noix de Firminy aura lieu ce samedi 10 octobre à 14h jusqu'au dimanche 18 octobre à 21h. C'est la 3e plus grande fête foraine de France pour profiter de plus de 250 manèges et attractions. Alors rendez-vous pour une semaine de fêtes, de sensations fortes et de moments inoubliables. Et n'oubliez pas, ce dimanche 18 octobre, rendez-vous à 10h au parc Vincent Brunon pour l'ouverture du 53e Corso, puis à 14h30 pour la grande parade au départ de la rue de la République. Et pour finir, la fête de la châtaigne revient à la Tour en Jarret les 17 et 18 octobre. Samedi, place à la 27e course de la châtaigne avec des épreuves pour petits et grands. Dimanche, dès 10h30, profitez d'une journée festive avec spectacles, animations, producteurs locaux, artisans et une cinquantaine d'exposants. Les enfants pourront aussi profiter de leurs animations. Restauration sous chapiteau dès 11h30. Toutes les infos sur la page Facebook Fête de la Châtaigne 42. Voilà, c'est tout pour aujourd'hui. Je vous dis à bientôt dans l'Active Agenda.
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2: Merci beaucoup Sandra. Plus d'idées sorties sur notre site internet et notre application Active. Belle fin de matinée avec tous les hits de la Loire. Avant Alex Ayono, voici Joseph Kamel et Vita avec Jamais sur Active.
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Alex et Younous sur Active, la radio de la Loire. C'était One Dance. Je vous souhaite une excellente matinée. Tout se passe bien pour votre jeudi. On est tranquillement installé dans les matins Active. 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

0: Nous écouterons Mentissa avec Balance, bougez pas.
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0: À tous mes essais, je ne suis jamais arrivé à danser comme elle, mais c'est pas grave, je l'écoute et je la chante mal, mais je la chante quand même. Shakira avec Loca sur Active, la radio de la Loire. On y va pour notre info en plus. Et notre chiffre du jour aujourd'hui, c'est un pourcentage. 42% des Ligériens adorent se rendre des petits services entre voisins. Alors dans le classement des petits services que nous rendons, en 4, il y a dépanner un ingrédient de cuisine. En 3, vous demandez à vos voisins de réceptionner un colis à votre place pendant votre absence. En 2, de s'occuper de vos plantes ou de vos animaux. Et le top service entre voisins, c'est de surveiller votre logement pendant vos vacances. À suivre, direction midi ensemble avec le hit de Mauvais Joe et Pilé sur Active.
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Le petit groupe universitaire a drôlement bien grandi depuis 2008. C'était les Imagine Dragons à l'instant sur Active avec Whatever It Takes juste avant midi. Retour de tous les hits de la Loire avec The Weeknd et Blinding Lights.

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4: On débute parfaitement ce début d'après-midi avec tous les hits de la Loire. À midi, il y aura Tom Model avec Another Love. On n'oublie pas les titres développés à midi 10, mais tout de suite, Valentin Barthévian est là pour nous parler de la météo. Alors ça donne quoi pour cet après-midi?
5: Ouais, bah il va y encore y avoir de la pluie hein. Cet après-midi. On devrait quand même avoir quelques toutes petites éclaircies, c'est ce qu'annonce Météo France. Côté température, il fait plus froid que les jours précédents, 12 petits degrés seulement pour les maxi à Saint-Etienne, 13 à Feur, à Bourg-en-sur-Lignon, 14 à Saint-Galmier, à Roanne et à Charlieu, 15 degrés à Montbrison et jusqu'à 17 attendus à Saint-Pierre-de-Beuf.
4: Et Valentin, le journal qui sera là à midi 10, on va parler de quoi dans quelques instants?
5: Il y a eu une matinée de tension à Saint-Etienne dans le cadre de la mobilisation lycéenne. Plusieurs échanges de tirs entre manifestants et les forces de l'ordre ont eu lieu en centre-ville. D'autres mobilisations ont eu lieu dans d'autres lycées ligériens. Dans le reste de l'actualité, c'est une excellente nouvelle pour les skieurs. La station de Chalmazel va rouvrir dès le 19 décembre. L'annonce a été faite hier. Et puis, certaines crèches stéphanoises perturbées. Aujourd'hui, la raison, il y a une grève dans le secteur de la petite enfance pour dénoncer des conditions qui se dégradent.
4: Merci beaucoup Valentin, que nous allons retrouver d'ici moins de 10 minutes pour l'actu de midi 10. Où que vous soyez, quoi que vous fassiez, même pendant la pause déj, merci d'avoir choisi Active. Nous débutons ce jeudi après-midi avec tous les hits de la Loire. Il y aura notamment Maroon 5 avec What Lovers Do. Et puis on repart très fort avec un hit que j'adore, celui de Tom Odell, c'est Another Love sur Active.
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0: après-midi. Bon app, hein, si vous êtes à table. Maroon 5 à l'instant avec What Lovers Do. Toplo, Stromae arrive avec des fleurs. Et celui qui est déjà arrivé, c'est l'actu de midi 10 avec Valentin Barthévian. Bonjour Valentin.
1: Bonjour Jérôme, bonjour à tous. À la une matinée de tension à Saint-Étienne dans le cadre de la mobilisation lycéenne. Plusieurs échanges de tirs entre manifestants et les forces de l'ordre ont eu lieu en centre-ville. Les lycées Claude Fauriel et Étienne Mimard ont été bloqués. Le dernier a notamment été incendié au niveau de la façade, des abribus fissurés. Le trafic de la Stas a été très perturbé, même interrompu sur certaines lignes. À Andrézieux également, il y a eu des tirs de mortier selon le Progrès. Situation tendue aussi au lycée Claude Lebois à Saint-Chamond. Tout est désormais terminé, sauf à Montbrison et Arouane, où la coordination interlycéenne a organisé une manifestation dans le centre-ville au départ du lycée Albert Thomas, direction la sous-préfecture de Rouen. Au total, on l'apprend à l'instant, il y a eu 19 personnes interpellées ce matin et 2 policiers légèrement blessés. En parlant de la mobilisation lycéenne, le Premier ministre Sébastien Lecornu a pris la parole. Hier, les forces de l'ordre n'ont pas pour instruction d'affronter les lycéens. C'est ce qu'il a notamment déclaré. Il a également annoncé que la plateforme ouverte par le gouvernement pour donner la parole aux élèves avait permis de faire remonter plus de 40 000 contributions. Dans le reste de l'actualité, c'est une excellente nouvelle pour tous les skieurs ligériens. La station de Chalmazel va rouvrir dès le 19 décembre. L'annonce a été faite hier. Elle était fermée la saison dernière. On va pouvoir donc rechausser les skis pour une ouverture dite évolutive. Comme nous l'explique Jordan Da Silva, c'est le président du conseil d'exploitation de Chalmazel.
2: C'est une ouverture évolutive, c'est-à-dire que l'on démarre par un petit bout de la station, si je peux utiliser ce terme, la partie débutante. Si les conditions météo, les conditions de l'eau, les conditions techniques avec le télésiège, les conditions clients aussi, parce qu'il nous faut des clients, le permettent, on pourra augmenter l'ouverture de la station. Mais cela se fera au quotidien, au fil de l'eau, de manière pragmatique. On fait tout pour ouvrir, c'est-à-dire que la décision, c'est l'ouverture. Mais s'il fait 15 degrés, il n'y aura pas de neige, mais vous pourrez profiter de la nature, vous pourrez profiter de la location, vous pourrez profiter des food trucks, vous pourrez profiter des balades. Mais s'il n'y a pas de neige, il n'y a pas de neige. Mais la décision est prise d'ouvrir.
1: Un des propos recueillis par Matteo Susa, la commune a mis 150 000 euros sur la table dans ce dossier. On vous a mis plus d'informations sur notre site internet activeradio.com. Certaines crèches stéphanoises perturbées aujourd'hui. La raison, il y a une grève dans le secteur de la petite enfance pour dénoncer des conditions qui se dégradent. Une manifestation a eu lieu, hein, place Jean Jaurès à 10h30. Les crèches Grenette et Minoucha seront fermées toute la journée. D'autres crèches comme celle de la Comédie Ribambelle ou encore Petit Manuchard fonctionnent partiellement. Vous avez toutes les infos sur notre site internet activeradio.com. Et puis on termine par un mot de foot. On l'a appris hier, elles auront un match amical demain. Les filles de la Saint-Etienne, exempte de compétition le week-end dernier et dans l'attente de leur prochain match de seconde ligue face à Metz, prévu le samedi 17 octobre. Les joueuses de Yannick Chandiou vont affronter le Montpellier FC. Ce sera donc demain à 15h30 à Chabeuil.
0: Merci beaucoup Valentin. Pour la suite de notre après-midi, on va jouer avec Mentissa. Nouvelle question de sélection qui arrivera après Tovlo, Stromae et des fleurs sur Active.

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1: Bon début d'après-midi sur Active, la radio de la Loire, Tovelo et Stromae avec des fleurs.
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1: Vous avez vu, patron, je n'ai pas donné la réponse. Hein.
3: J'ai trop dansé sur la piste.
1: Vu que je me fais fâcher tous les jours, la suite pour votre début d'après-midi, il y aura Eva avec Sur la piste sur Active.
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0: toujours aussi bon le single d'Eva avec Sur la piste sur Active.
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0: J-1 pour vivre ce super moment ultra privilégié avec Mentissa. Et Clara sera de la partie, Clara de Riorge qui repart avec ses deux invitations. Je vous avais posé la question suivante, quel gros hit de Mentissa est le quatrième de l'album La Vingtaine? La bonne réponse était Ebam, morceau écrit et composé par Vianney, et bien qui raconte l'arrivée de Mentissa de Belgique à Paris pour ses auditions de The Voice. Envie de gagner vos invitations, vous aussi, eh bien, le prochain jeu, il aura lieu tout à l'heure.

extrait de leur cinquième et dernier album studio Téléphone. Nous étions en 1984 avec Un Autre Monde sur Active. Belle après-midi tout le monde, on reste ensemble avec Dua Lipa, Break My Heart et Gaëtan Roussel et Amel Bent maintenant. Voici Comme Ça sur Active.

Synthé, je vous souhaite une excellente après-midi avec tous les hits de la Loire. Dua Lipa à l'instant et Break My Heart, celui qui se prépare et qui sera en pleine forme pour vous accompagner eh bien, du trajet, du boulot à la maison. Ça sera Laurent des 16h pour le Drive Active. Vous allez vous détendre, vous allez être bien, vous allez apprendre des choses grâce à la Minute Culture, le casse-tête du Drive, la traîne du jour, sans oublier eh bien, l'info de chez nous. Et puis Laurent qui vous offre des cadeaux en ce moment et notamment vos passes attractions pour la Vogue des Noix à Firmini pour profiter des manières. Neige, des autos tamponneuses, des trains fantômes, etc. Rendez-vous tout à l'heure, 16h.

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0: un petit air d'été. Et ça, on prend le soleil et la chaleur de Farouko. C'était Yapaké sur Active, la radio de la Loire. On se retrouve demain, 10h-13h pour les matins actifs. Ça a été un plaisir de vous accompagner. Tout à l'heure, 16h, Laurent sera là pour le drive actif pour la sortie de votre travail. Et puis à partir de 13h, vous allez être bien avec la playlist Active. Des bisous et avant 13h, Kaigo, Avamax, whatever. Et puis vos idées sorties maintenant, l'Active Agenda, c'est avec Sandra. Bonjour.
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2: Salut à tous, on débute avec du foot. Et oui, après une trêve de 3 semaines, la Ligue 2 est de retour avec la 8e journée. Et ce match ASS Rodez, ce samedi à 20h au stade Geoffroy Guichard. Objectif, garder la tête du championnat. Et puis, on continue avec la fête de la bière. Ce samedi 10 octobre à l'embarcadère de Saint-Just-Saint-Rambert. Dès 18h, découvrez des bières de 5 brasseurs de la Loire et de la cidrerie du Pilat, accompagnée de 3 food trucks. Côté musique, Ellipsis ouvrira la soirée à 19h30 avec son univers pop-rock et jazz, suivi à 21h45 de Kalan et son rock celtique. Une soirée festive à partager en famille ou entre amis, mais attention, l'abus d'alcool est dangereux pour la santé. Et puis on continue avec le motocross de la Fouillouse. Ce dimanche de 7h30 à 18h30, venez assister à la finale du championnat de Ligue Auvergne-Rhône-Alpes de motocross au terrain du Grand Breuil de la Fouillouse, au programme des courses pour les jeunes pilotes en 50, 65 et 85 cm3, mais aussi le trophée Massif Central pour les pilotes plus expérimentés. Buvette et petite restauration sur place. Et on prend la direction de la Vogue des Noix à Firminy. La Vogue des Noix de Firminy aura lieu ce samedi 10 octobre à 14h jusqu'au dimanche 18 octobre à 21h. C'est la 3e plus grande fête foraine de France pour profiter de plus de 250 managers et attractions. Alors rendez-vous pour une semaine de fêtes, de sensations fortes et de moments inoubliables. Et n'oubliez pas, ce dimanche 18 octobre, rendez-vous à 10h au parc Vincent Brunon pour l'ouverture du 53e Corso, puis à 14h30 pour la grande parade au départ de la rue de la République. Et pour finir, la fête de la châtaigne revient à la Tour en Jarret les 17 et 18 octobre. Samedi, place à la 27e course de la châtaigne avec des épreuves pour petits et grands. Dimanche, dès 10h30, profitez d'une journée festive avec spectacles, animations, producteurs locaux, artisans et une cinquantaine d'exposants. Les enfants pourront aussi profiter de leurs animations. Restauration sous chapiteau dès 11h30. Toutes les infos sur la page Facebook Fête de la Châtaigne 42. Voilà, c'est tout pour aujourd'hui. Je vous dis à bientôt dans l'Active Agenda.
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0: Anthony Perel.
1: Bonjour à tous, à la une cette matinée de tension à Saint-Etienne. À l'aube, un groupe de lycéens s'est formé pour aller détériorer une nouvelle fois la façade du lycée Étienne Mimard. L'intervention des forces de l'ordre a dispersé les individus masqués et vêtus de noir. S'en est suivi deux bonnes heures où les jeunes ont joué au jeu du chat et à la souris avec les policiers. Les abribus ont été détériorés, le trafic stas interrompu une bonne partie de la matinée. Le calme est revenu depuis. À noter que 19 jeunes ont été interpellés ce matin. L'actu, c'est aussi cette prise de parole de Sébastien Lecornu. Le Premier ministre a fait des annonces hier soir concernant la grogne lycéenne justement et les manques de moyens évoqués. Il promet des décisions avant la fin du mois avec l'idée d'assurer les cours quand un enseignant est absent, améliorer les conditions matérielles dans les bâtiments, mieux organiser les temps scolaires ou encore revoir le fonctionnement de Parcoursup. Sur la thématique de l'envolée du prix à la pompe, le chef du gouvernement promet de débloquer des stocks stratégiques. Objectif, obtenir une baisse de 12 à 18 centimes du prix du litre à la pompe. Autre bonne nouvelle pour le portefeuille, le prix de l'électricité ne devrait pas augmenter cet hiver. Et puis il sera possible d'aller skier à Chalmazel cet hiver, justement, en ouverture de la station du Haut-Forêt annoncée le 19 décembre. Dans un premier temps, seul l'espace débutant sera accessible. On vous a mis des infos sur activeradio.com.

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0: Anthony Perel.
1: Bonjour à tous, à la une cette matinée de tension à Saint-Etienne. À l'aube, un groupe de lycéens s'est formé pour aller détériorer une nouvelle fois la façade du lycée Étienne Mimard. L'intervention des forces de l'ordre a dispersé les individus masqués et vêtus de noir. S'en est suivi deux bonnes heures où les jeunes ont joué au jeu du chat et à la souris avec les policiers. Les abribus ont été détériorés, le trafic stas interrompu une bonne partie de la matinée. Le calme est revenu depuis. À noter que 19 jeunes ont été interpellés ce matin. L'actu, c'est aussi cette prise de parole de Sébastien Lecornu. Le Premier ministre a fait des annonces hier soir concernant la grogne lycéenne justement et les manques de moyens évoqués. Il promet des décisions avant la fin du mois avec l'idée d'assurer les cours quand un enseignant est absent, améliorer les conditions matérielles dans les bâtiments, mieux organiser les temps scolaires ou encore revoir le fonctionnement de Parcoursup. Sur la thématique de l'envolée du prix à la pompe, le chef du gouvernement promet de débloquer des stocks stratégiques. Objectif, obtenir une baisse de 12 à 18 centimes du prix du litre à la pompe. Autre bonne nouvelle pour le portefeuille, le prix de l'électricité ne devrait pas augmenter cet hiver. Et puis il sera possible d'aller skier à Chalmazel cet hiver, justement, ouverture de la station du Haut-Forêt annoncée le 19 décembre. Dans un premier temps, seul l'espace débutant sera accessible. On vous a mis les infos sur activeradio.com. Jusqu'à

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0: Anthony Perel.
1: Bonjour à tous, à la une cette matinée de tension à Saint-Etienne. À l'aube, un groupe de lycéens s'est formé pour aller détériorer une nouvelle fois la façade du lycée Étienne Mimard. L'intervention des forces de l'ordre a dispersé les individus masqués et vêtus de noir. S'en est suivi deux bonnes heures où les jeunes ont joué au jeu du chat et à la souris avec les policiers. Les abribus ont été détériorés, le trafic stas interrompu une bonne partie de la matinée. Le calme est revenu depuis. À noter que 19 jeunes ont été interpellés ce matin. L'actu, c'est aussi cette prise de parole de Sébastien Lecornu. Le Premier ministre a fait des annonces hier soir concernant la grogne lycéenne justement et les manques de moyens évoqués. Il promet des décisions avant la fin du mois avec l'idée d'assurer les cours quand un enseignant est absent, améliorer les conditions matérielles dans les bâtiments, mieux organiser les temps scolaires ou encore revoir le fonctionnement de Parcoursup. Sur la thématique de l'envolée du prix à la pompe, le chef du gouvernement promet de débloquer des stocks stratégiques. Objectif, obtenir une baisse de 12 à 18 centimes du prix du litre à la pompe. Autre bonne nouvelle pour le portefeuille, le prix de l'électricité ne devrait pas augmenter cet hiver. Et puis il sera possible d'aller skier à Chalmazel cet hiver, justement, en ouverture de la station du Haut-Forêt annoncée le 19 décembre. Dans un premier temps, seul l'espace débutant sera accessible. On vous a mis des infos sur activeradio.com.
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0: Active, il est 16h. C'est parti pour le drive de ce jeudi soir. Laurent avec vous et Dua Lipa pour la suite. On écoute Shakira aussi. Avant ça, à 16h, on fait un point sur la météo et les infos avec Anthony Perel. Salut Anto.
1: Salut Laurent, salut à tous. À la une, retour sur cette matinée de tension à Saint-Étienne. À l'aube, un groupe de lycéens s'est formé pour aller détériorer une nouvelle fois la façade du lycée Étienne Mimard. L'intervention des forces de l'ordre a dispersé les individus masqués et vêtus de noir. S'en est suivi de bonnes heures où les jeunes ont joué au jeu du chat et de la souris avec les policiers. Des abribus ont été détériorés. Le trafic s'est interrompu une bonne partie de la matinée. Le calme est depuis revenu. À noter que 19 jeunes ont été interpellés ce matin. L'actu, c'est aussi cette prise de parole de Sébastien Lecornu. Le Premier ministre a fait des annonces hier soir concernant la grogne lycéenne. Déjà, il promet des décisions avant la fin du mois avec l'idée d'assurer les cours quand un enseignant est absent, améliorer les conditions matérielles dans les bâtiments, mieux organiser les temps scolaires ou encore revoir le fonctionnement de Parcoursup. Sur la thématique de l'envolée des prix des carburants, le chef du gouvernement promet de débloquer des stocks stratégiques. Objectif, obtenir une baisse de 12 à 18 centimes du prix du litre à la pompe. Autre bonne nouvelle pour le portefeuille, le tarif de l'électricité ne devrait pas augmenter cet hiver. Un hiver où vous pourrez aller skier à Chalmazel. La bonne nouvelle est tombée hier après-midi pour les amateurs de sport d'hiver. Rendez-vous à partir du 19 décembre. Une bonne nouvelle pour le maire de Chalmazel, Jean Sanière, Valérie Goutefard, dans l'écoute.
2: Alors aujourd'hui, une station comme Chalmazel est faite pour les familles, pour les scolaires, pour les centres sociaux, les centres de loisirs. C'est notre clientèle déjà de base. Donc voilà, l'espace front de neige permet déjà d'accueillir ce public et goûter à la neige pour des enfants, pour des familles. C'est une expérience neige qu'on peut offrir à des publics qui n'ont pas forcément les moyens et l'envie d'aller dans les grandes stations alpines qui sont relativement très chères et très impersonnelles, quoi.
1: Des propos recueillis par Matteo Susa. Notez que la commune a mis 150 000 euros sur la table dans le cadre de ce dossier. Et puis on termine avec un rapide mot de foot. Chez les Verts, c'est l'heure de la reprise pour la Ligue 2. Réception de Rodez samedi soir et mauvaise nouvelle. La trêve n'a pas franchement permis de récupérer des joueurs. Marc Moudjaber est encore et toujours trop juste. Et le capitaine Julien Le Cardinal est out également pour samedi.
0: On passe à la météo, Anthony.
1: On part sur une journée assez différente d'aujourd'hui. Demain, exit la pluie déjà, ça c'est le bon point. Et puis retour du soleil le matin, même s'il fera frais, comptez entre 8 et 11 degrés. Et puis ça va grimper l'après-midi jusqu'à 18 max attendu malgré l'arrivée de quelques nuages ici et là.
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0: Eh ben merci, on te retourne l'actu dans une heure. Voici Shakira.

0: Dualipa et Angèle sur Active, c'était Fever sur la radio de la Loire. 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Restez bien dans le coin, on va jouer d'ici une petite demi-heure. 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Il y a aussi tous les hits de la Loire pour vous accompagner sur le chemin du retour à la maison avec Telly Swims dans un instant. Et la Minute Culture aussi, vous savez que le mec qui a inventé le scratch a eu son idée à cause des poils de son chien, non? Bah, je vais tout vous raconter dans moins d'un quart d'heure.
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1: Allez, c'est l'heure d'apprendre des choses sur Active. Et aujourd'hui, on va parler d'une invention qui est née de quelques petites boules accrochées au poil d'un chien. Oui, on est en 1941 et l'ingénieur suisse Georges de Mestral rentre d'une sortie dans le Jura avec son yinche. Les vêtements du monsieur et le pelage de l'animal sont couverts de petits fruits de bardane, ces fameuses petites boules qui s'accrochent partout quand on va dans la forêt par exemple. Mais au lieu de simplement les enlever, de Mestral, c'est pas la première fois que ça lui arrive. Alors il se dit, c'est un peu pénible à enlever ce truc-là. Il les regarde au microscope et là il découvre le secret de ces petites boules. Leur surface est recouverte de minuscules crochets qui viennent s'accrocher, c'est le cas de le dire, aux boucles de tissu et au poil du chien. Alors, il décide de reproduire ce système naturel pour créer une fermeture réutilisable. L'idée paraît simple, comme ça, mais il faudra quand même plusieurs années pour la rendre vraiment fiable et industrialisable. Il finit par mettre au point deux bandes, l'une couverte

de petits crochets, l'autre couverte de petites boucles. Et pour donner le nom, il combine deux mots français, velours et crochet, ce qui nous donne Velcro. Oui, c'est comme ça que c'est né. En fait, c'est un mot valise, Velcro. C'est pas une marque à la base, comme quoi ce que beaucoup auraient simplement arraché de leur pantalon, lui a préféré l'observer et de cette petite boule de bardane lui a finalement donné une idée qui allait s'accrocher partout dans le monde, finalement. Et malin, voilà, la Minute Culture sur Active, toujours bien accroché en tout cas pour faire tenir votre savoir. Voici Imagine Dragons, on y retourne avec Natural dans le Drive Active de ce jeudi soir, Edward Maya aussi dans le prochain quart d'heure. Et puis on jouera ensemble pour vous emmener au showcase de Mentissa.

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0: Kilo et Pitbull sur Active, c'était On The Floor. Dans un instant, c'est Karan avec les infos. Et avant ça, les bons plans du week-end dans l'Active Agenda.
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2: Salut à tous, on débute avec du foot. Et oui, après une trêve de 3 semaines, la Ligue 2 est de retour avec la 8e journée. Et ce match ASS Rodez ce samedi à 20h au stade Geoffroy Guichard. Objectif, garder la tête du championnat. Et puis on continue avec la fête de la bière ce samedi 10 octobre à l'embarcadère de Saint-Just-Saint-Rambert. Dès 18h, découvrez des bières de 5 brasseurs de la Loire et de la cidrerie du Pilat accompagnée de 3 food trucks. Côté musique, Ellipsis ouvrira la soirée à 19h30 avec son univers pop-rock et jazz, suivi à 21h45 de Kalan et son rock celtique. Une soirée festive à partager en famille ou entre amis, mais attention, l'abus d'alcool est dangereux pour la santé. Et puis on continue avec le motocross de la Fouillouse ce dimanche de 7h30 à 18h30. Venez assister à la finale du championnat de Ligue Auvergne-Rhône-Alpes de motocross au terrain du Grand Breuil de la Fouillouse, au programme des courses pour les jeunes pilotes en 50, 65 et 85 cm3, mais aussi le trophée Massif Central pour les pilotes plus expérimentés. Buvette et petite restauration sur place. Et on prend la direction de la Vogue des Noix à Firminy. La Vogue des Noix de Firminy aura lieu ce samedi 10 octobre à 14h jusqu'au dimanche 18 octobre à 21h. C'est la 3e plus grande fête foraine de France pour profiter de plus de 250 manèges et attractions. Alors rendez-vous pour une semaine de fêtes, de sensations fortes et de moments inoubliables. Et n'oubliez pas, ce dimanche 18 octobre, rendez-vous à 10h au parc Vincent Brunon pour l'ouverture du 53e Corso, puis à 14h30 pour la grande parade au départ de la rue de la République. Et pour finir, la fête de la châtaigne revient à la Tour en Jarret les 17 et 18 octobre. Samedi, place à la 27e course de la châtaigne avec des épreuves pour petits et grands. Dimanche, dès 10h30, profitez d'une journée festive avec spectacles, animations, producteurs locaux, artisans et une cinquantaine d'exposants. Les enfants pourront aussi profiter de leurs animations. Restauration sous chapiteau dès 11h30. Toutes les infos sur la page Facebook Fête de la Châtaigne 42. Voilà, c'est tout pour aujourd'hui. Je vous dis à bientôt dans l'Active Agenda.
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0: Active, il est 17h. Belle fin de journée tout le monde, bon jeudi avec Teddy Bear. Dans un instant on écoute Kalan aussi dans le prochain quart d'heure. 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Et le casse-tête à venir dans un instant pour l'heure. La météo et les infos avec Anthony Perel à 17h. Salut Anto.
1: Salut Laurent, salut à tous. À la une, 19 interpellations, 2 policiers blessés après cette nouvelle matinée de mobilisation de la jeunesse dans la Loire. Lycéens, mais également casseurs. On se met là à pagaille, principalement dans le sud du département. D'après la préfecture, les individus interpellés avaient, je cite, la volonté de casser. Des mouvements de contestation ont été notés à Saint-Étienne, Saint-Chamond, Montbrison et Roanne. On vous a mis les photos et vidéos sur nos réseaux sociaux. L'actu, c'est aussi cette prise de parole de Sébastien Lecornu. Le Premier ministre a fait des annonces hier soir concernant la grogne lycéenne, avec notamment ses manques de moyens évoqués. Il promet des décisions à la fin du mois, avec l'idée d'assurer les cours quand un enseignant est absent, améliorer les conditions matérielles dans les bâtiments, mieux organiser les temps scolaires ou encore revoir le fonctionnement de Parcoursup. Sur la thématique de l'envolée des prix des carburants, le chef du gouvernement promet de débloquer des stocks stratégiques. Objectif, obtenir une baisse allant de 12 à 18 centimes du prix du litre à la pompe. Autre bonne nouvelle pour le portefeuille, le tarif de l'électricité ne devrait pas augmenter cet hiver. Un hiver où vous pourrez aller skier à Chalmers. La belle surprise est tombée hier après-midi pour les amateurs de sport d'hiver. Le rendez-vous est donné à partir du 19 décembre pour le plus grand plaisir du maire de Chalmazel, Jean Sanière, Valérie Gouttefard, dans l'écoute.
2: Alors aujourd'hui, une station comme Chalmazel est faite pour les familles, pour les scolaires, pour les centres sociaux, les centres de loisirs. C'est notre clientèle déjà de base. Donc voilà, l'espace Front de Neige permet déjà d'accueillir ce public et goûter à la neige pour des enfants, pour des familles. C'est une expérience neige qu'on peut offrir à des publics qui n'ont pas forcément les moyens et l'envie d'aller dans les grandes stations alpines qui sont relativement très chères et très impersonnelles, quoi.
1: Des propos recueillis par Matteo Susa. Notez que la commune a mis 150 000 euros sur la table dans ce dossier. Et puis il faudra faire sans Mahmoud Djaber et Julien Le Cardinal pour affronter Rodez. Le milieu de terrain est encore et toujours out et le capitaine de l'ASS n'est pas remis de sa blessure contractée face à Metz il y a pratiquement 3 semaines. On rappelle que Saint-Étienne retrouve la Ligue 2 samedi avec la réception de Rodez à Geoffroy Guichard.
0: Et bien merci Anthony, la météo maintenant.
1: Et bien on part sur une journée bien différente demain. Exit la pluie, ça c'est la bonne nouvelle. Retour du soleil le matin, même s'il fera frais. Comptez entre 8 et 11 degrés, puis ça va grimper l'après-midi. 18 max attendu, malgré l'arrivée de quelques nuages ici et là.
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0: Merci Anto, l'actu revient dans une demi-heure sur Active. D'ici là on va réfléchir ensemble. Il y a le casse-tête qui se prépare juste après Teddy Bear pour les hits ou encore Kalan. Voici Café Con Run pour voyager un peu dans le drive de ce jeudi soir.

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1: Et comme tous les soirs dans le Drive Active, on réfléchit ensemble sur le chemin du retour à la maison avec nos énigmes qu'il faut résoudre sans tricher. Écoutez bien, on va faire un peu des maths ce soir. C'est parti pour l'énigme de ce jeudi, on se concentre. 10 personnes sont dans une pièce. Chaque personne serre la main de toutes les autres une seule fois. Tout le monde serre donc la main, mais une seule fois à tous les autres. Combien comptabilisera-t-on de poignées de main au total? Faut un peu de logique, faut faire un peu de maths, faut un peu calculer. Il y a 10 personnes dans une pièce, chaque personne serre la main de toutes les autres une seule fois, et une seule et unique fois. Combien comptabilisera-t-on de poignées de main au total? Je vous laisse compter.
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1: Allez, pendant que vous continuez de compter les poignées de main, on écoute Elena avec le remix de Mauvais Garçon. Dans un instant, on fera un point sur la route aussi avant de vous donner la réponse.
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1: Et avant le retour des hits, on fait un point sur la route, Anthony.
2: Oui, vous avez été nombreux à nous appeler. On va commencer par cette info donnée par Dominique. On a un accident tout à l'heure avant le tunnel du rond-point de l'Aix-Quick sur la Reine 88 dans le sens Firminy-Saint-Thé. C'était avant la sortie du col de la République. Levez le pied si vous passez dans le secteur. On a également un autre accident avec les pompiers qui étaient sur place à Saint-Thé au niveau de la rue de la Tour. C'est vers le stade Geoffroy-Guichard, secteur à éviter donc également à Saint-Thé. Ça coince à peu près de partout, notamment cette RN 88 qui est saturée depuis la Chabure quand vous venez de la 47 jusqu'au viaduc de la Rique quand vous partez sur Fiam. Ça coince avant même le tunnel de la Terrasse jusqu'à Méon en direction de Terre-Noire. On a toujours ces quelques ralentissements au niveau de Neulise sur la RN 82 dans les deux sens de circulation. Dans le Rouennais, ça va à peu près. Et sur le pont de Givors aussi, mais c'est déjà pas mal. Hein.
0: 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Bonne route!

grosses têtes du Drive Active avec cette énigme ce soir. 10 personnes sont dans une pièce. Chacune serre la main de toutes les autres une seule et unique fois. Combien, en tout, y a-t-il de poignées de main? À votre avis? Vous n'avez pas d'idée? Alors Anthony, complètement à l'ouest, me dit, bah facile, 99. Oui, bah presque. Presque. En fait, c'est 45. Voilà, pourquoi? Parce que la première personne parmi les 10 va serrer 9 mains. On est d'accord, il y aura 9 poignées de main qui va serrer la main à tout le monde, sauf à elle-même. Bon, la suivante, puisqu'elle a déjà serré la main de la première personne, il lui reste 8 personnes à saluer. La suivante, il lui en restera 7, puis 6, etc., etc., jusqu'à une seule personne pour la 9e personne. Donc si on additionne 9 plus 8 plus 7 plus 6 plus 5 plus 4 plus 3 plus 2 plus 1, ça nous donne 45 poignées de main. Essayez de recompter à la maison, et si vous avez besoin d'aide, n'hésitez pas à réécouter cette réponse en replay sur les bonnes plateformes. Là, on écoute Amir et Jason Derulo, et les infos arrivent juste derrière.

0: Jason Derulo sur Active. C'était il y a l'actu média qui arrive avec Valentin Barthévian. Riviera avant ça pour les hits. Et tout de suite, il y a l'actu en une minute, Anthony Perel.
1: Et il y a ce retour sur cette matinée de tension à Saint-Étienne, à l'Aube. Un groupe de lycéens s'est formé pour aller détériorer une nouvelle fois la façade du lycée Étienne Mimard. L'intervention des forces de l'ordre a dispersé les individus masqués et vêtus de noir. S'en est suivi de bonnes heures où les jeunes ont joué au jeu du chat et de la souris avec les policiers. Des abribus ont été détériorés. Le trafic stas interrompu quasiment toute la matinée. Le calme est évidemment revenu depuis. À noter que 19 jeunes ont été interpellés à Saint-Étienne ce matin. Toujours à ce sujet, le Premier ministre Sébastien Lecornu a pris la parole. Hier, les forces de l'ordre n'ont pas pour instruction d'affronter les lycéens. C'est ce qu'il a notamment déclaré. Il a également annoncé que la plateforme ouverte par le gouvernement pour donner la parole aux élèves avait permis de faire remonter plus de 40 000 contributions. Avis aux amoureux de la lecture, la 40e édition de la Fête du Livre de Saint-Étienne débute demain. L'événement va se tenir jusqu'à dimanche dans le centre-ville. On y reviendra assez largement ce vendredi dans le plus grand morning de la Loire. Et puis chez les Verts, c'est lors de la reprise de la Ligue 2, réception de Rodez samedi soir. Et mauvaise nouvelle, la trêve n'a pas franchement permis de récupérer des joueurs. Marc Moudjaber est encore et toujours trop juste. Et le capitaine Julien Le Cardinal est out également pour samedi.
0: Et bien merci Anthony, on te retrouve dans une heure pour le prochain Flash. Riviera en attendant le remix de Shut Up All. C'est maintenant, voici She Doesn't Mind dans le drive de ce jeudi.

0: Iglesia, c'était Fuemela Radio sur la radio de la Loire. Dans la radio, qu'est-ce qu'on se fait ? Dans un instant, un point sur vos conditions de circulation avec Anthony. D'ici, c'était Odora avant ça pour les hits. Et on laisse le micro à Valentin Barthévian tout de suite.
1: Ouais. Salut Laurent, bonsoir à tous.
0: Salut Valentin. L'actu média avec toi, le programme télé et les audiences pour démarrer.
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1: Eh bien, c'est TF1 qui termine en tête des audiences hier soir avec la fin de la saison 2 de Tracker. Vous étiez 2 480 000. M6 est deuxième avec La France, un incroyable le talent. Vous étiez 2 400 000 et puis c'est France 2 qui est troisième avec la mini-série Sœur. Vous étiez un peu plus de 2 millions. Allez, on passe maintenant aux dernières actus du petit écran. D'abord, France 3 a annoncé la date de diffusion de Mot de passe. Le jeu culte va faire son retour présenté par Damien Thévenot. Le principe va rester inchangé, faire deviner un mot à son partenaire en utilisant un autre mot. Le vainqueur du jour reviendra le lendemain pour remettre son titre en jeu. L'émission sera de retour le 26 octobre. On rappelle que Camissaire avait été écartée, après seulement une seule saison de présentation. Elle avait expliqué avoir appris son éviction par la presse. Et puis France 5 a décidé de bouleverser sa grille des programmes en raison de l'actualité. En effet, la chaîne du service public va proposer le 18 octobre un numéro du magazine En Tension du journaliste et vidéaste Hugo Travers, plus connu sous le nom d'Hugo Décrypte. Le magazine sera consacré à la colère des lycéens. Cette émission d'un peu moins de 30 minutes sera diffusée à 20h45, juste après C'est Politique, la suite, et avant Le Monde en Face. Et puis ce soir, qu'est-ce qu'on regarde à la télé? Bien sûr, TF1, on aura le droit à la série dramatique Intraçable. Sur France 2, c'est L'Heure de Vérité. Si vous appelez sur France 3, vous tomberez sur la série policière Meurtre A. Sur France 4, c'est Misery. Sur France 5, on nous propose un documentaire L'Apocalypse à l'âge du bronze. Et puis sur M6, c'est On n'est pas

0: D'ici c'est Théodora sur Active, c'était Mélodrama. On va écouter Another dans un instant. Le son c'est Talk to You, mais avant ça, c'est Papa.
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0: 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Allez, avant le retour des hits, on fait un point sur la route. Anthony.
37: Oui, toujours cette RN82 qui est chargée dans les deux sens à hauteur de Nolise. On a un bon kilomètre et demi de ralentissement pour le reste du Rouennais du Forêt RAS à Saint-Étienne. Toujours les mêmes difficultés, hein, la RN88 qui est chargée juste après l'échangeur de Terre-Noire jusqu'au viaduc de la Ric quand vous partez en direction de Firminy. Puis ça coince aussi juste à la sortie du tunnel de la Terrasse jusqu'à Méon quand vous partez en direction de Terre-Noire. Ça, c'est pour la 72. Et dans la vallée du Gier, ça va à peu près. Même sur le pont de Givors, il n'y a pas grand monde.
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Morgane sur Active. On vient d'écouter Chien sur la radio de la Loire. Demain, on sera vendredi, dernière ligne droite avant le week-end. 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En attendant, on écoute Shakira et Maluma. Voici Agua pour rejoindre les 18h.

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0: Active, il est 18h. Belle fin de journée tout le monde, bon jeudi avec Tovlo et Stromae. Et dans un instant on va écouter Eva aussi. Et on jouera ensemble également pour le showcase de Mantissa avec vos places à gagner après la météo. Pour l'heure, c'est l'actu en deux minutes. Anthony Perel, bonsoir.
1: Bonsoir Laurent, bonsoir à tous. À la une, 19 interpellations, 2 policiers blessés après cette nouvelle matinée de mobilisation de la jeunesse dans la Loire. Des individus masqués ont tenté de semer la pagaille, principalement dans le sud du département, jouant notamment au chat et à la souris avec les forces de l'ordre. Selon la préfecture, les personnes interpellées avaient, je cite, la volonté de casser. Des mouvements de contestation ont été notés à Saint-Thé, à Saint-Chamond, à Montbrison, à Rouen. On vous a mis photos et vidéos sur nos réseaux sociaux. L'actu, c'est aussi cette prise de parole de Sébastien Lecornu, le Premier ministre a fait des annonces hier soir concernant la grogne lycéenne. Il promet des décisions avant la fin du mois avec l'idée d'assurer les cours quand un enseignant est absent, améliorer les conditions matérielles dans les bâtiments, mieux organiser les temps scolaires ou encore revoir le fonctionnement de Parcoursup. Sur la thématique de l'envolée du prix des carburants, le chef du gouvernement promet de débloquer des stocks stratégiques. Le but est d'obtenir une baisse allant de 12 à 18 centimes du prix du litre à la pompe. Autre bonne nouvelle pour le portefeuille, le tarif de l'électricité ne devrait pas augmenter cet hiver. Un hiver où vous pourrez aller skier à Chalmazel. La belle surprise est tombée hier pour les amateurs de glisse. Rendez-vous à partir du 19 décembre. Les précisions concernant cette ouverture dite évolutive avec le vice-président chargé des sports au département, Jordan Da Silva.
2: C'est-à-dire que l'on démarre par un petit bout de la station, si je peux utiliser ce terme, la partie débutante. Si les conditions météo, les conditions de l'eau, les conditions techniques avec le télésiège, les conditions clients aussi, parce qu'il nous faut des clients, le permettent, on pourra augmenter l'ouverture de la station. Mais cela se fera au quotidien, au fil de l'eau, de manière pragmatique. On fait tout pour ouvrir. C'est-à-dire que la décision, c'est l'ouverture. Mais s'il fait 15 degrés, il n'y aura pas de neige, mais vous pourrez profiter de la nature.
1: Des propos recueillis par Mathéo Suza. Notez que la commune de Chalmazel a mis 150 000 euros sur la table dans ce dossier. Et puis il faudra composer sans Marc Moudjaber et Julien Le Cardinal pour affronter Rodez. Le milieu de terrain est encore et toujours out et le capitaine n'est pas remis de sa blessure contractée face à Metz il y a pratiquement 3 semaines. On rappelle que l'ASS retrouve la Ligue 2 ce samedi avec la réception de Rodez dans le Chaudron.
0: On passe à la météo, Anto.
1: On part sur une journée assez différente d'aujourd'hui pour demain. Laurent, la bonne nouvelle, c'est qu'on n'aura pas de pluie. Normalement, retour du soleil annoncé le matin, même s'il fera tout aussi frais qu'aujourd'hui, à savoir entre 8 et 11 degrés. Et puis l'après-midi, ça va grimper. 18 max annoncé malgré l'arrivée de quelques nuages ici et là.
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0: Eh ben merci Anthony, retour de l'actu dans une...

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0: évidemment. Tove Lo et Stromae sur Active, on vient d'écouter des fleurs. De la flore à la faune, il y a qu'un pas, Katsa et arrive pour la suite avec Animal. Et avant ça, on joue.
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0: 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Est-ce que c'est réponse A, Mamma Mia? Est-ce que c'est réponse B, Volare? A vous de jouer. 0477 420 400, bonne chance.
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0: Futé. Et avant le retour des hits, Anthony, on fait un point sur la route.
37: Oui, les bonnes nouvelles. Roanne et Forêt, RAS, Vallée du Gier, Pont-de-Givor, idem. Toutes les difficultés sont à Saint-Thé. A priori, on a un petit accrochage avant l'échangeur de Terre-Noire, ce qui occasionne des perturbations à la jonction à 47 et RN88. Sur la 72, vous roulez en accordéon dans les deux sens, du stade Geoffroy-Guichard jusqu'à Steel. Et puis, évidemment, vous connaissez la musique, ça coince. Du HPL jusqu'au viaduc de la Ric quand vous partez en direction de Firminy à cause des travaux dans le secteur. Bon courage.
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1: Elle sera avec nous demain à la foire du Rouennais. À cette heure-ci, on sera en plein showcase. Ça démarre à 18h au Scarabée de Rouen à Riorges. Et pour vous offrir vos places, je vous demandais quel titre de son premier album porte un nom italien très connu. On est sur l'album La Vingtaine et évidemment, c'était Mamma Mia. Bravo si vous aviez la bonne réponse. Dans un instant, l'actu en une minute avec Anthony Perel. Il y aura aussi la traîne du jour dans le prochain quart d'heure. Mais avant ça, voici Taylor Swift. On écoute Shake It Off sur Active.

0: 9, on va écouter Mauvais Joe avant la traîne du jour. Pour l'heure, c'est l'actu en une minute, Anthony Perel.
1: Et elle a eu une retour sur cette matinée de tension à Saint-Etienne. À l'aube, un groupe de lycéens casseurs s'est formé pour aller détériorer une nouvelle fois la façade du lycée Étienne Mimar. L'intervention des forces de l'ordre a dispersé les individus masqués, vêtus de noir. S'en est suivi de bonnes heures où les jeunes ont joué au jeu du chat et de la souris avec les policiers. Des abribus ont été détériorés. Le trafic s'est interrompu quasiment toute la matinée. Le calme est revenu à la mi-journée. Au total, 19 jeunes ont été interpellés dans la Loire aujourd'hui. Toujours à ce sujet, le Premier ministre Sébastien Lecornu a pris la parole. Les forces de l'ordre n'ont pas pour instruction d'affronter les lycéens, c'est ce qu'il a notamment déclaré. Il a également annoncé que la plateforme ouverte par le gouvernement pour donner la parole aux plus jeunes avait permis de faire remonter plus de 40 000 contributions. Avis aux amoureux de lecture, la 40e édition de la fête du livre de Saint-Thé débute demain. L'événement va se tenir jusqu'à dimanche dans le centre-ville. On y reviendra demain dans les flashs du plus grand morning de la Loire. Et puis plus au nord du département, à Roanne, c'est le début de la foire du Rouennais demain matin. 150 exposants vous attendent tout ce week-end. Ça se passe du côté du Scarabée de Riorges.
0: Eh ben merci Anthony, retour de l'actu dans une demi-heure. La traîne du jour, d'ici là, tu nous emmèneras sur les réseaux après Mauvais Joe. Voici Pile.

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0: belle fin de journée sur Active avec Sia et Roméo. Dans un instant, on va écouter I Forgive You juste après un petit détour par le plus grand morning de la Loire ce matin. C'était la traîne du jour avec Anthony Perel. Si vous l'avez raté, session de rattrapage.
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2: Et il est l'heure d'accueillir Anthony Perel pour la traîne du jour. Bonjour Anto.
3: Salut Chris, salut Val.
4: Salut.
2: Ça va bien?
3: Ouais, ça va.
4: Ça va, nickel. Et toi?
3: Oui, ça va. De quoi on va parler aujourd'hui? Bon, ça va bien.
2: Bah, on sait jamais à l'avance.
3: On va parler de la traîne Bébéo. D'après notre excellent stagiaire à la rédac, Mathéo, il n'y a que ça sur TikTok actuellement. Ça reprend une expression du candidat de télé-réalité Greg des Marseillais qui appelle tout le monde Bébéo. Je vois, Christophe, tu ouvres des grands yeux. Là, ouais. je t'ai déjà perdu.
2: Exactement.
3: Bon, et là, le Bébéo devient une graduation. Genre, petit Bébéo, c'est 1 sur 10. Bébéo, la moitié. Et gros Bébéo, un bon 9 sur 10. Vous avez compris le délire jusque-là?
4: Ouais.
3: D'ailleurs, il y avait ça sur les pancartes en manif cette semaine. C'est pour vous dire. 8 millions de vues avec cette vidéo tout de même où il classe des personnalités de télé-réalité.
5: Pas du tout Bébéo.
6: Maïva.
5: Bébéo.
6: Cynthia.
5: Bébéo.
6: Ilan.
5: Petit Bébéo.
6: Naka.
5: Bébéo.
6: Paga.
5: Gros Bébéo. Gros Bébéo. Bébéo. Bébéo.
3: Voilà, on est clairement dans la culture du vide. C'est souvent ça dans la traîne, malheureusement. Bon, des personnes lambda ont repris le truc. Même le compte officiel du top 14 de rugby, hein, tout de même, pour classer les piliers du championnat en fonction s'ils étaient petit bébé ou gros bébé. Bon, là, il y a un petit rapport. Bon, vu que quand j'ai dit ça, j'ai tout dit, on va jouer. Je vous pose une question et vous me dites votre échelle. Question à Valentin. La ponctualité de Christophe les matins.
4: Bébéo.
3: Bébéo. Donc, bébéo, c'est un 5 sur 10.
4: C'est bien.
3: Il est là, il fait le boulot, il est pas trop en avance, pas trop en retard. Question à Christophe. La qualité des infos de Valentin quand les sons passent bien à l'antenne.
2: Bébéo.
3: Bébéo, voilà. Allez, une à tous les deux pour voir si vous êtes d'accord. Stéphane, notre producteur et sa consommation de café sur une matinée.
2: Bébéo.
4: Gros
3: bébéo. Voilà, la réponse, c'était clairement... Il peut nous confirmer, Greg, ce que c'était la réponse?
5: Gros bébé.
3: Ouais, allez, on va terminer là-dessus parce qu'on va pas balancer sur tout le monde non plus.
2: Merci beaucoup Anthony, on te retrouve prochainement dans la traîne du jour et en podcast sur notre site internet.
3: Ciao.
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0: Sia et Chromeo sur Active. C'était I Forgive You sur la radio de la Loire. On va être derrière les verts évidemment ce week-end pour le retour de la Ligue 2 à Geoffroy Guichard. Il y a du foot et c'est pas les Bleus qui jouent cette fois-ci, ce sont les Verts. La réception de Rodez prévue samedi pour la 8e journée de Ligue 2, c'est à 20h. Évidemment, le match sera débriefé lundi dans le plus grand morning de la Loire avec le Mémon de vérité de Timothée Mémon. Et d'ici là, demain, ne manquez pas le fil vert pour tout savoir sur cette semaine de préparation et le retour aux choses sérieuses pour les Verts. Ce sera demain dans le Drive. D'ici là, on profite de tous les hits de la Loire avec UGL et Soltan. Je vous prépare Jamaïcane. Et la Minute Culture, on va parler de l'invention du scratch. Vous savez que c'est à cause des poils de son chien que le mec a inventé le scratch? Je vais tout vous expliquer.
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0: Allez, on fait un point sur la route, Anthony.
31: Oui, Laurent, on a des légers coups de frein avant d'arriver, avant de passer le viaduc de la Ricamari sur la N88 dans le sens Saint-Chamond-Firmini pour le reste RS.
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1: Allez, c'est l'heure d'apprendre des choses sur Active et aujourd'hui on va parler d'une invention qui est née de quelques petites boules accrochées au poil d'un chien. Oui, il faut remonter en 1941. C'est l'ingénieur suisse Georges de Mestral qui rentre d'une sortie dans le Jura avec son yinche. Le chien ramène des petites boules accrochées sur ses poils. Lui aussi, il en a sur ses vêtements. Les petits fruits de bardane, ces fameuses petites boules qui s'accrochent absolument de partout et qui sont assez insupportables à enlever, surtout quand on se promène en forêt. Comme ça, on ne se rend pas compte. Puis en fait, on a plein de boules accrochées partout. Bon, il découvre le secret de ces petites boules en les regardant au microscope. Oui, parce que lui, au lieu de les enlever de ses vêtements, simplement, il décide de passer ça au microscope et là, il découvre le secret de ces fruits. Leur surface est recouverte de minuscules crochets. Des crochets qui s'accrochent aux boucles de tissu et aux poils du chien. Oui, ça c'est le chien. Il décide alors de reproduire ce système naturel pour créer une fermeture réutilisable. Il se dit que si la nature arrive à s'accrocher partout, il peut le faire aussi. L'idée paraît simple, mais il faudra plusieurs années quand même de mise au point pour créer une fermeture vraiment fiable et industrialisable. Il finit par mettre au point deux bandes, l'une couverte de petits crochets et l'autre couverte de petites boucles. Et pour le nom, il combine deux mots français, velours pour la bande avec les boucles et crochet pour la bande avec les crochets. C'est bon, vous l'avez ? Velours et crochet, ça nous donne velcro. Comme quoi, ce que beaucoup auraient simplement arraché de leur pantalon, lui, il a préféré l'observer. Et cette petite boule de bardane lui a finalement donné l'idée. Et une idée qui allait pouvoir s'accrocher partout dans le monde. Voilà la Minute Culture sur Active. Qui s'accroche toujours bien, en tout cas, pour faire tenir votre savoir. On y retourne avec tous les hits de la Loire et Teddy Swims. Maintenant, c'est Monsieur Je Sais Tout pour rester dans le thème du savoir. Mr. Know It All, Teddy Swims pour nous conduire jusqu'à 19h. La météo et les infos arrivent juste derrière. Vous écoutez le drive de ce jeudi soir. C'est Laurent.

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0: Et il est 19h sur Active. Belle fin de journée, bon jeudi. On va écouter Imagine Dragons dans un instant. Et puis Bad Bunny aussi avec nous en réveillant. Le retour des hits, c'est dans un instant. La météo arrive avant ça. Juste après, l'actu dans la Loire, les infos en 2 minutes avec Anthony Perel à 19h. Salut Anto.
1: Bonsoir Laurent, bonsoir à tous. À la une, 19 interpellations, 2 policiers légèrement blessés après cette nouvelle matinée de mobilisation de la jeunesse dans notre département. Des individus masqués ont tenté de semer la pagaille tôt ce matin, principalement dans le sud de la Loire, jouant notamment au jeu du chat et de la souris avec les forces de l'ordre. Selon la préfecture, les individus interpellés avaient, je cite, la volonté de casser. Des mouvements de contestation ont été notés à Saint-Thé, Saint-Chamond, Montbrison et Roanne. On vous a mis photos et vidéos sur nos réseaux sociaux. L'actu, c'est aussi cette prise de parole de Sébastien Lecornu. Le Premier ministre a fait des annonces hier soir au sujet de la grogne lycéenne et cette demande de moyens supplémentaires. Il promet des décisions avant la fin du mois avec l'idée d'assurer les cours quand un enseignant est absent, améliorer les conditions matérielles des bâtiments, mieux organiser les temps scolaires ou encore revoir le fonctionnement de Parcoursup. Sur la thématique de la flambée des prix des carburants, le chef du gouvernement promet de débloquer des stocks stratégiques. Objectif, obtenir une baisse de 12 à 18 centimes du prix du litre à la pompe. Autre bonne nouvelle pour le porte-monnaie, le tarif de l'électricité ne devrait pas augmenter cet hiver. Un hiver où vous pourrez skier à Chalmazel. La belle surprise est tombée hier pour les amateurs de glisse. Rendez-vous est donné le 19 décembre pour l'ouverture de la station. Les précisions concernant cette ouverture dite évolutive avec le vice-président chargé des sports au département, Jordan Da Silva.
2: C'est-à-dire que l'on démarre par un petit bout de la station, si je peux utiliser ce terme, la partie débutante. Si les conditions météo, les conditions de l'eau, les conditions techniques avec le télésiège, les conditions clients aussi, parce qu'il nous faut des clients, le permettent, on pourra augmenter l'ouverture de la station. Mais cela se fera au quotidien, au fil de l'eau, de manière pragmatique. On fait tout pour ouvrir. C'est-à-dire que la décision, c'est l'ouverture. Mais si il fait 15 degrés, il n'y aura pas de neige, mais vous pourrez profiter de la nature.
1: Des propos recueillis par Mathéo Suza. Notez que la commune de Chalmazel-Jansanière a mis 150 000 euros sur la table pour débloquer ce dossier. Et puis en foot, il faudra faire sans Marc Moudjaber et Julien Le Cardinal pour affronter Rodez après-demain. Le milieu de terrain est encore et toujours out et le capitaine stéphanois n'est pas remis de sa blessure qu'il a contractée face à Metz il y a maintenant 3 semaines. On rappelle que Saint-Thé retrouve enfin la Ligue 2 samedi avec la réception des Ruiténois, coup d'envoi 20h.
0: On passe à la météo, Anthony.
1: Eh bien, on part sur une journée différente d'aujourd'hui. Pour demain, exit la pluie. Ça, c'est la première bonne nouvelle. Avec le retour du soleil dès le matin, même s'il fera un peu comme ce matin, assez frais, comptez entre 8 et 11 degrés max pour la première partie de journée. Puis l'après-midi, ça va grimper jusqu'à 18 au meilleur de la journée avec l'arrivée de quelques nuages ici et là. Bonne soirée, à demain.
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0: Eh ben merci Anto, on y retourne avec Bad Bunny, voici nous, Eva, yo.

Le son d'Imagine Dragons sur Active, c'était Enemy sur la radio de la Loire. 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La foire du Rouennais démarre demain, mais aussi samedi et dimanche. L'entrée sera gratuite à la foire du Rouennais avec 150 exposants, plein d'animations. Et vous pourrez même vous mettre dans la peau d'un animateur de radio.

0: à venir avant l'actu média.
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partenaire. En utilisant un autre mot, le vainqueur du jour reviendra le lendemain pour remettre son titre en jeu. L'émission sera de retour le 26 octobre. On rappelle que Camissaire avait été écartée après seulement une seule saison de présentation. Elle avait expliqué avoir appris son éviction par la presse. Et puis, France 5 a décidé de bouleverser sa grille des programmes en raison de l'actualité. En effet, la chaîne du service public va proposer le 18 octobre un numéro du magazine En Tension du journaliste et vidéaste Hugo Travers, plus connu sous le nom d'Hugo Décrypte. Le magazine sera consacré à la colère des lycéens. Cette émission d'un peu moins de 30 minutes sera diffusée à 20h45, juste après C'est Politique, la suite, et avant Le Monde en Face. Et puis, ce soir, qu'est-ce qu'on regarde à la télé? Bien sûr, TF1, on aura le droit à la série dramatique Intraçable. Sur France 2, c'est L'Heure de Vérité. Si vous appelez sur France 3, vous tomberez sur la série policière Meurtre A. Sur France 4, c'est Misery. Sur France 5, on nous propose un documentaire L'Apocalypse à l'âge du bronze. Et puis sur M6, c'est On n'est pas d'accord.

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0: son d'Orelsan sur Active, c'était La Terre est ronde. On va écouter Dua Lipa juste après la traîne du jour. Ce matin, dans le plus grand morning de la Loire, Anthony Perel nous a emmené sur les réseaux. Si vous avez raté ce moment de radio, session de rattrapage.
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2: Et il est l'heure d'accueillir Anthony Perel pour la traîne du jour. Bonjour Anto.
3: Salut Chris, salut Val.
4: Salut.
3: Ça va bien?
2: Ouais, ça va.
4: Ça va nickel, et toi?
3: Oui, ça va, de quoi on va parler aujourd'hui? Bon, ça va bien?
2: On sait jamais à l'avance.
3: Dis-nous. On va parler de la traîne Bébéo. D'après notre excellent stagiaire à la rédac, Mathéo, il n'y a que ça sur TikTok actuellement. Ça reprend une expression du candidat de télé-réalité Greg des Marseillais qui appelle tout le monde Bébéo. Je vois Christophe, tu t'ouvres des grands yeux. Là, ouais. je t'ai déjà perdu.
2: Exactement. Bon,
3: et là, le Bébéo devient une graduation. Genre petit Bébéo, c'est 1 sur 10. Bébéo, la moitié. Et gros Bébéo, un bon 9 sur 10. Vous avez compris le délire jusque-là?
4: Ouais.
3: D'ailleurs, il y avait ça sur les pancartes en manif cette semaine. C'est pour vous dire. 8 millions de vues avec cette vidéo tout de même où il classe des personnalités de télé-réalité.
5: Pas du tout Bébéo.
6: Maïva.
5: Bébéo.
6: Cynthia.
5: Bébéo.
6: Ilan.
5: Petit Bébéo.
6: Naka.
5: Bébéo.
6: Paga.
5: Gros Bébéo. Gros Bébéo. Bébéo. Bébéo.
3: Voilà, on est clairement dans la culture du vide. C'est souvent ça dans la traîne, malheureusement. Bon, des personnes lambda ont repris le truc. Même le compte officiel du top 14 de rugby, hein, tout de même, pour classer les piliers du championnat en fonction s'ils étaient petit bébé ou gros bébé. Bon, là, il y a un petit rapport. Bon, vu que quand j'ai dit ça, j'ai tout dit, on va jouer. Je vous pose une question et vous me dites votre échelle. Question à Valentin. La ponctualité de Christophe les matins.
4: Bébéo.
3: Bébéo. Donc bébéo, c'est un 5 sur 10.
4: C'est bien.
3: Il est là, il fait le boulot, il est pas trop en avance, pas trop en retard. Question à Christophe. La qualité des infos de Valentin quand les sons passent bien à l'antenne.
2: Bébéo.
3: Bébéo. Voilà. Allez, une à tous les deux pour voir si vous êtes d'accord. Stéphane, notre producteur et sa consommation de café sur une matinée.
2: Bébéo.
4: Gros
3: bébéo. Voilà, la réponse c'était clairement. Il peut nous confirmer, Greg, ce que c'était la réponse?
5: Gros bébé.
3: Ouais, allez, on va terminer là-dessus parce qu'on va pas balancer sur tout le monde non plus.
2: Merci beaucoup, Anthony. On te retrouve prochainement dans la traîne du jour et en podcast sur notre site internet.
3: Ciao.
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1: 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D'ici là, je vous prépare Adèle Castillon.
2: Est-ce que tu t'en souviens?
1: Puis il y aura le rappel du casse-tête aussi.
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0: Et comme tous les soirs dans le Drive Active, le casse-tête pour vous faire réfléchir, je vous emmenais dans une pièce ce soir, dans une pièce où 10 personnes sont réunies. Chacune de ces 10 personnes serre la main de toutes les autres, mais une seule fois. Je vous demandais combien comptabilisera-t-on de poignées de main au total, sachant donc que chacune des 10 personnes ne serre qu'une seule fois la main de toutes les autres. On ne serre pas deux fois la main à la même personne. Pour arriver à faire ce calcul, il faut visualiser que la première personne parmi les 10 va donc serrer 9 poignées de main. On est d'accord, qu'elle ne va pas serrer la main à elle-même. Bon, sauf que si on fait ça à fois 10 personnes, ça donne 90 poignées de main, mais tout le monde se serre la main deux fois à chaque fois, voire même un peu plus. Donc ça ne fonctionne pas. Non, la première personne ayant serré 9 mains, la suivante ne va pas resserrer la main à la première personne et ne va pas se la serrer à elle-même. Donc sur les 10, elle va serrer la main à 8 personnes. La suivante va faire la même chose, mais avec 7 personnes, puis 6, puis 5, etc., etc., jusqu'à la dernière personne. Ce qui nous donne donc 9 plus 8 plus 7 plus 6 plus 5 plus 4 plus 3 plus 2 plus 1, 45 poignées de main dans cette petite sauterie. Voilà, c'est tout simple. Si vous n'avez pas tout suivi sur le calcul, il y a le podcast qui est dispo. Hein.
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0: Et la prochaine énigme, ce sera demain. Voici Bruno Mars.

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